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2: Né le 15 juin 1943 à Paris, Johnny Hallyday est confié à une tante puis à une cousine alors qu'il est très jeune. Il découvre à 15 ans le jukebox du golf Drouot et devient un fan inconditionnel des rockers américains. Il passe à l'émission publique Parisien Cocktail, enregistrée au cinéma Mercadet en 1959. Les paroliers Gilles et Jean lui proposent alors leur collaboration et surtout un contrat chez Vogue. En mars 1960, il sort son premier 45 tours intitulé T'aimer follement.
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des millions d'adolescents, les enfants du baby-boom de l'après-guerre, se reconnaissent en lui et s'affirment. Johnny Hallyday devient un véritable porte-drapeau, frayant la voie à une pléiade de chanteurs et de groupes, comme Dick Rivers ou encore Eddie Mitchell. En fin 1966, il a déjà

vendu 18 millions de disques. Johnny Hallyday devient une véritable bête de scène et les concerts deviennent gigantesques. Il se produit au Palais des Sports, au Zénith à Bercy, au Parc des Princes, au Stade de France ou bien encore à la Tour Eiffel en 2000 où 600 000 personnes se réunissent. Les succès sont légion et pour n'en citer que quelques-uns, Que je t'aime en 69, Oh ma jolie Sarah en 71, Ma gueule en 79, Rock'n'Roll Attitude en 85 ou bien encore 100% avec son fils David en 99.

Balançant en permanence entre le rock et les variétés, entre la solitude désenchantée et les certitudes de l'amour, Johnny Hallyday poursuit sa route et ses rêves. Malheureusement, il disparaît le 5 décembre 2017, vaincu par la maladie. Le plus grand rocker de la chanson française laisse des millions de fans dans le désarroi.

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0: Je jouais du piano et puis j'habite un appartement et comme dans tous les appartements, le piano ça fait du bruit. Hein. Tous les gens se plaignaient, oui, il a joué à 10h du soir, il a joué trop tôt ce matin. J'étais emmerdeur, quoi. Et puis après j'ai fait des chansons pour Edith. Et l'emmerdeur était devenu, vous savez, au troisième étage, il y a le compositeur d'Edith Piaf. Et là, j'avais droit à des bonjour monsieur, merci monsieur. Plus jamais personne ne s'est plaint que je faisais du bruit. Ça faisait partie du miracle.
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1: Il est 3h. 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
4: Né le 13 août 1914 à Irún, en Espagne, Luis Mariano passe son enfance dans le Pays Basque, avant de débarquer avec sa famille à Bordeaux en 1937. Il étudie le chant lyrique au conservatoire de la capitale bordelaise, puis monte à Paris en 1942. Il rencontre alors Francis Lopez et crée avec lui l'opérette « La Belle de Cadix ».

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1: Le succès est phénoménal, puisque la représentation qui était prévue 6 mois dure 4 ans. L'élégance de Luis Mariano et surtout sa voix d'opérette, atteignant les sommets de plusieurs octaves, séduisent la France tout entière. Les succès s'enchaînent à la fin des années 40 et au début des années 50, avec les nouvelles opérettes, Andalousie et le chanteur de Mexico.

Les salles sont combles et attirent des centaines de milliers de personnes. C'est tout simplement de la folie. Pour la première fois dans l'histoire de la chanson, un artiste possède un fan club. Celui-ci compte 16 000 adhérents en 1952. Surnommé le prince de l'opérette, il ne cesse de chanter et interprète, entre autres, les opérettes Le Chevalier du Ciel, Le Secret de Marco Polo, Visa pour l'amour, Le Prince de Madrid ou bien encore La Caravelle d'or. Comme il fallait s'y attendre, Luis Mariano est épuisé et tombe malade. Il meurt le 14 juillet 1970 à Paris. Sa tombe au cimetière d'Arkang, dans les Pyrénées-Atlantiques, est aujourd'hui encore un lieu de pèlerinage pour un grand nombre de fans.

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2: Née le 13 septembre 1873 à Pau, Emma Liebel enregistre ses premiers 78 tours en 1910 pour diverses maisons de production. Ses disques sont bon marché et souvent en mauvais état puisque destinés à un public populaire ayant peu de revenus. Les grands auteurs et compositeurs de l'époque, que sont Maurice Yvain et Vincent Scotto, lui proposent leurs chansons. Le succès est immédiat. Elle est alors surnommée « Reine de la chanson réaliste » en 1920. Ses plus grands succès sont « Les Goélands » en 1913, « La Violettera » en 1920, « Valencia » en 26 et surtout « Bonsoir Mamour » en 1913, chanson plébiscitée par les poilus lors de la Grande Guerre et reprise sous le nom de la chanson de Craonne.

Sa popularité grandissant, Emma Liebel est consacrée reine du phono en 1925. L'année suivante, elle fait construire un café-cabaret où elle anime des soirées. Malheureusement, elle n'en profite pas longtemps puisqu'elle décède dans les Pyrénées-Atlantiques le 30 janvier 1928, emportée par la maladie.

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1: Vous savez, dans les quartiers populaires, tous ces gens qu'on aimait et qu'on entendait à la radio, on les avait pas forcément vus sur scène. Et un jour, je vais voir, de mes yeux voir Yves Montand, la baigne que j'ai prise. Je savais pas qu'on pouvait faire ça en 3 minutes. Et je pense que ça m'a... Je me suis dit, c'est ça que je veux faire. Si un jour, je deviens chanteur professionnel, ce que je n'étais pas encore, c'est ça que je veux faire. Et j'ai toujours donné la priorité au visuel. Mais ça n'empêche que certaines chansons comme Bleu Blanc Blond sont venues au secours de ma réputation populaire. Ça fait pas de mal. Je me veux d'abord homme de scène.
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1: Il est 4 heures. 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
2: Né le 12 novembre 1884 à Marseille, Dréhan rencontre le succès en 1918 avec l'opérette intitulée Fifi de Willemetz et Henri Christinet. Sa carrière prend véritablement de l'ampleur dans les années 20 et 30 où il crée et interprète plusieurs chansons renommées comme « Cache ton piano » en 1920, « Elle s'était fait couper les cheveux » en 24, « Si tu vois ma tante » en 28 ou bien encore « Qui craint le grand méchant loup » en 1934. Parallèlement, il joue plusieurs rôles au cinéma. On peut le voir à l'œuvre dans les films « Une étoile disparaît », « Les As du turf », « Rivaux de la piste » ou bien encore « La porteuse de pain ». Ce comédien-chanteur meurt à Corbeil-Essonnes le 8 mars 1977 dans l'oubli quasi général.

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2: Né le 17 novembre 1920 au Luxembourg, Camillo Felgen, dit Camillo, débute sa vie professionnelle en tant qu'enseignant, avant d'être contraint d'aider l'armée allemande lors de l'occupation en traduisant des messages en langue germanique. Parallèlement à ce triste devoir, il prend des cours de chant et de théâtre. Dès la fin de la guerre, il rejoint Radio Luxembourg sur les ondes de laquelle il donne les informations et anime une émission en commençant toujours par « Bonjour les amis ». En 1958, après avoir travaillé comme chef de production publicitaire à la radio de Sarrebruck, il revient à Radio Luxembourg, où il crée le premier hit parade de l'histoire radiophonique. Camillo enregistre également plusieurs chansons incontournables, dont le célèbre « Zack Varum, dit pourquoi » en 1959. L'apogée de sa carrière intervient en 1962 lorsqu'il remporte la troisième place du Grand Prix de l'Eurovision de la chanson grâce au titre « Petit bonhomme ». Il enregistre également d'autres chansons en langue française dont « Regarde-moi »,« Partout », »,« Le silence », et maintenant c'est un homme. Ce Luxembourgeois s'éteint le 16 juillet 2005 à Esch-sur-Alzette.

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1: 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Je chante pour qu'aussi on entende les musiciens qui sont derrière moi. Je chante pour les autres, je chante pas pour moi. Je chante spécialement pour les autres, pour leur dire des choses que j'ai envie de leur dire, comme par exemple mon fils chante, ou si tu t'imagines, ou des choses aussi diverses que ça, ou les feuilles mortes, ou la fourmi, ou les fusils d'argent, ou l'embellie, qui est une chanson d'amour merveilleuse.
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1: Il est 5h. 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

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Enfin, tout ça, ce n'est pas vrai. Je suis un être très naturel. Et comme à mes débuts, je n'ai pas tellement eu envie d'aller à droite et à gauche où l'on voulait m'entraîner. On en a déduit, j'étais un ours, un sauvage, ce qui n'est pas vrai du tout.

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0: J'ai débuté en 1922, l'hiver 22-23, aux Folies Bergères. Hein, car je viens du Music Hall, j'ai débuté au Music Hall. Ensuite, j'ai fait mon tour de chant, j'ai joué l'opérette. Et jusqu'au jour où je suis rentré au cinéma, c'est-à-dire en 30, il va y avoir 30 ans.
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2: Né le 6 mai 1859 à Tournai, en Belgique, Jean Nautet est issu d'une famille modeste. Il quitte très rapidement l'école pour s'essayer à divers métiers, avant de débuter une carrière militaire. Il est alors très vite remarqué grâce à sa voix fort puissante. Son colonel lui propose alors de se lancer dans le chant. Ce baryton lyrique présage d'une belle carrière de chanteur. Après avoir fréquenté le conservatoire de Gand, Jean Nautet remporte un premier prix de chant en 1885 et débute une carrière dans l'opéra. Parallèlement, il écrit plusieurs chansons, dont « Le violon brisé »,« La voix des chênes »,« Ce n'est qu'un drapeau » et « La chanson des peupliers ». Il meurt à Bruxelles le 1er avril 1922.
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1: Il est 6h. 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
4: Quand j'ai débuté dans la chanson, j'avais 46 ans. Et je n'avais pas le trac, c'était de l'inconscience. Mais maintenant, je suis conscient. Alors, c'est de la panique.
5: C'est moi, c'est l'Italien.

0: Mais Serge était bon public, il adorait quand il y avait des failles. Il aimait qu'il y avait même des erreurs, parce qu'il savait que je ne supporterais pas un accident qui était avec une note qui n'était pas juste ou avec un mot qu'on ne comprenait pas. Alors je suppose que j'ai appris de chanter derrière un micro. Et après, pour le Bataclan, c'était grâce à Chéro qui m'a donné le courage d'être sur scène. C'était très tard dans ma vie, très très tard.
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1: C'est ça,
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0: je me suis donné un an pour voir si je pouvais faire quelque chose dans le métier artistique. 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
2: Né le 10 juin 1918 dans le 12e arrondissement de Paris, Patachou ouvre en 1948 un cabaret qu'elle surnomme Chez Patachou. Elle y fait débuter un certain Georges Brassens, qui interprète alors ses toutes premières chansons devant des spectateurs intrigués par les idées anticonformistes de ce jeune moustachu.
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2: D'autres artistes débutants ou confirmés se produisent chez cette traqueuse de talent, parmi lesquels Édith Piaf, Charles Aznavour, Hugo Frey et Maurice Fanon. Sur la demande insistante de Maurice Chevalier et grâce à sa voix sensuelle et vibrante, Patachou interprète un très grand nombre de chansons, surtout des reprises du début du siècle, comme « Mon homme » d'Arletty, « À Saint-Lazare » d'Aristide Bruand, « Le fiacre » d'Yvette Guilbert, mais également des airs plus récents, comme « Bal petit bal »,« Plus bleu que tes yeux » et « Histoire de rose ». On la surnomme alors « Lady Patachou ». Parallèlement, elle se produit également fréquemment à l'étranger, comme aux États-Unis, Québec et Hong Kong. Cet artiste mène également de front une belle carrière au cinéma et au théâtre. Elle nous quitte le 30 avril 2015 à Neuilly-sur-Seine.

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2: Il est 7h. 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
2: Né le 3 mai 1949 à Toulon, Jean Guidoni s'impose comme l'un des interprètes les plus singuliers et les plus audacieux de la chanson française. Très tôt attiré par la scène, il quitte sa province natale pour Paris à la fin des années 60. Là, il fréquente les cabarets de la rive gauche, où il affine un style déjà marqué par l'intensité dramatique et une sensibilité à fleur de peau. Il interprète d'abord les chansons des autres, notamment celles de Léo Ferré, dont l'univers sombre et libertaire l'influence durablement. Le véritable tournant de sa carrière survient à la fin des années 70, lorsqu'il rencontre l'auteur Pierre Philippe. Cette collaboration, l'une des plus fécondes de la chanson d'auteur, donne naissance à un répertoire d'une rare puissance poétique. En 1980, l'album « Je marche dans la ville » impose Guidoni comme un artiste à part, salué par la critique pour son audace et sa modernité. 2 ans plus tard, il atteint un sommet avec « Crime passionnel », écrit par Pierre Philippe et mis en musique par Astor Piazzolla. Ce disque, devenu culte, mêle tango, tragédie et sensualité. Durant les années 80-90, il poursuit une trajectoire exigeante, loin des compromis commerciaux. Il explore des termes rarement abordés dans la chanson française, comme l'homosexualité assumée, solitude urbaine, identité marginale ou bien encore violence institutionnelle. Le titre « Tramway Terminus Nord » en 1987 est d'ailleurs largement diffusé à la radio. Dans les années 2000, Guidoni continue d'enregistrer des albums marquants, comme La Pointe Rouge ou Trapèze, et rend hommage à des figures qui l'ont inspiré, notamment Barbara,

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2: Née le 25 mars 1931 à Paris, Christine Sèvres se destine à devenir comédienne et choisit son nom d'artiste en rapport avec l'arrêt de métro Sèvres-Babylone se trouvant en face de son immeuble. Finalement, elle jette son dévolu sur la chanson et débute en 1956 au cabaret surnommé le Cheval d'Or où elle fait la connaissance de Jean Ferrat qui devient son époux en 1961. L'année suivante, elle enregistre son premier 45 tours et rencontre Georges Brassens avec lequel elle part en tournée en 1967. Son premier 33 tours sort en 1968, mais passe inaperçu. D'autres chansons suivent parmi lesquelles « C'était le bon temps »,« Heureusement qu'il y a des taureaux » et « Vivre en flèche ». Son public ne portant que peu d'intérêt à son égard, Christine Sèvres décide d'abandonner la chanson au début des années 70 pour se consacrer à la peinture dans son village ardéchois d'Entraigues-sur-Volanne. Âgée de 50 ans, elle succombe à un cancer le 1er novembre 1981 à Marseille.
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1: Il est 8h.
2: Bonjour, une vigilance orange canicule encore étendue, elle concerne désormais 78 départements. La chaleur s'accentue aujourd'hui avec des conditions caniculaires qui gagnent encore du terrain. Les températures maximales seront supérieures à 35 degrés. Du centre Val-de-Loire à la Nouvelle-Aquitaine, elles seront comprises entre 38 et 40 degrés. En Île-de-France, elles seront voisines de 38 degrés. Le ministère des Affaires étrangères confirme avoir lancé une procédure disciplinaire à l'encontre de l'ambassadeur de France en Centrafrique, Bruno Fouché. Dans un article qui doit paraître aujourd'hui, l'hebdomadaire Le Canard Enchaîné affirme que l'ambassadeur a fait venir dans les appartements privés de sa résidence une trentaine de jeunes femmes entre janvier 2024 et mars 2026, poussant les services de protection à signaler une faille de sécurité. Une fois alerté, le ministère a procédé à une inspection sur place en avril qui a entraîné l'ouverture de la procédure disciplinaire. 11 Français sont détenus en Thaïlande depuis le début de l'été pour trafic de cannabis. Deux autres qui venaient de quitter le pays sont également détenus à Hong Kong aussi pour avoir transporté des valises contenant du cannabis. Un homme soupçonné d'avoir provoqué plusieurs incendies volontaires à Puy-Gouzon dans le Tarn a été condamné à un an de prison dont 6 mois ferme avec obligation de soins. Le suspect a reconnu être à l'origine de 3 incendies différents. Le bilan du séisme survenu lundi en Colombie continue de s'alourdir avec 240 morts et plus de 1300 blessés recensés jusqu'ici. De nombreux dégâts matériels sont également enregistrés. Les recherches de survivants se poursuivent. C'est la fin de ce flash. Une très bonne journée à notre écoute.
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2: Le groupe de rock québécois surnommé les Oulops est constitué de 5 membres. Dès 1963, les jeunes hommes deviennent la coqueluche de l'émission « Bonsoir copains » sur les ondes d'une radio de Sherbrooke. Ce passage radiophonique va lancer leur carrière et susciter l'intérêt de la maison de disques Météor. Les Oulops sortent alors un premier 45 tours à l'automne 63, comportant les titres « Le Toelala » et « Pachia ». Le 1er mars 1964, les 5 musiciens optent pour un nouveau patronyme, les Têtes Blanches. Ils gravent immédiatement leur premier album intitulé « Voici les Têtes Blanches », mais sont rapidement contraints de reprendre leur nom d'origine en raison d'un conflit d'intérêts avec l'autre groupe vedette du moment, les Classel. Jusqu'à leur séparation en 1969, les Oulops enregistrent de nombreux tubes, dont « Oh non »,« Vendredi m'obsède »,« Je devine la vérité » et « Je pleure comme un enfant ».

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1: Bonjour à tous, dans l'actualité musicale du jour, on parle d'Ariana Grande. Actuellement tournée au Canada, la pop star américaine vient de dévoiler son 8e album studio avec 12 titres entre Ombre et Lumière, qui succède avec brio à Eternal Sunshine, paru en 2024. Ariana Grande a chanté en live du côté de Montréal il y a quelques jours. Le titre aux accents presque rock s'inscrit donc dans une pop plus sombre, ce que les fans ont l'habitude d'entendre de la part de la chanteuse à la voix claire, et donc le ton de l'album, une direction artistique centrée sur le noir et blanc. C'est de ce nouvel album, ému par un travail d'introspection manifeste. Dans une interview d'ailleurs donnée il y a quelques jours, l'artiste Ariana Grande s'est livrée avec ses inspirations de manière très claire. J'ai écrit cet album à partir d'une émotion qui était nouvelle pour moi, une rage sans filtre. La tendresse donc du fameux pétale qu'elle a choisi en guise de titre pour son album cache un tout autre message. Ariana Grande a été très en colère et a utilisé ses ressentis pour composer 12 chansons aux paroles acérées et centrées sur un amour déchu, sans que l'on sache pourtant distinctement qui est évoqué. En tous les cas, l'album est disponible dès à présent. On se retrouve très vite avec d'autres actualités musicales.

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3: Né le 31 octobre 1920 à Paris, Nicole Verville est avant tout une comédienne avant d'être une chanteuse. C'est pourtant par un heureux hasard qu'elle débute dans la chanson. Âgée de 17 ans alors qu'elle a rendez-vous chez un professeur de théâtre, elle se trompe de porte et se retrouve chez un professeur de chant. Ce dernier l'auditionne et lui avoue qu'elle a sans doute un bel avenir dans cet art. Elle débute ainsi sa carrière en interprétant plusieurs chansons, parmi lesquelles, et c'est toujours la même rengaine, « Ne lui dites pas, sur la route bleue,

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1: Il est 9h.
2: Bonjour, une vigilance orange canicule encore étendue, elle concerne désormais 78 départements. La chaleur s'accentue aujourd'hui avec des conditions caniculaires qui gagnent encore du terrain. Les températures maximales seront supérieures à 35 degrés. Du centre Val-de-Loire à la Nouvelle-Aquitaine, elles seront comprises entre 38 et 40 degrés. En Île-de-France, elles seront voisines de 38 degrés. Le ministère des Affaires étrangères confirme avoir lancé une procédure disciplinaire à l'encontre de l'ambassadeur de France en Centrafrique, Bruno Fouché. Dans un article qui doit paraître aujourd'hui, l'hebdomadaire Le Canard Enchaîné affirme que l'ambassadeur a fait venir dans les appartements privés de sa résidence une trentaine de jeunes femmes entre janvier 2024 et mars 2026, poussant les services de protection à signaler une faillite de sécurité. Une fois alerté, le ministère a procédé à une inspection sur place en avril qui a entraîné l'ouverture de la procédure disciplinaire. 11 Français sont détenus en Thaïlande depuis le début de l'été pour trafic de cannabis. Deux autres qui venaient de quitter le pays sont également détenus à Hong Kong aussi pour avoir transporté des valises contenant du cannabis. Un homme soupçonné d'avoir provoqué plusieurs incendies volontaires à Puy-Gouzon dans le Tarn a été condamné à un an de prison dont 6 mois ferme avec obligation de soins. Le suspect a reconnu être à l'origine de 3 incendies différents. Le bilan du séisme survenu lundi en Colombie continue de s'alourdir avec 240 morts et plus de 1300 blessés recensés jusqu'ici. De nombreux dégâts matériels sont également enregistrés. Les recherches de survivants se poursuivent. C'est la fin de ce flash. Une très bonne journée à notre écoute.
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4: J'ai encore des chansons de charme, parce qu'il faut oublier quand même que je suis chanteur de charme, alors le chanteur de charme en mandoline et tout ça, ça ne marcherait pas. J'ai une chanson américaine qui a pour titre Mandoline à minuit. Ça fait Mandoline à minuit, mandoline d'amour. Vous voyez, Venise, la gondole et tout ça. Et pour finir, j'ai une chanson. Pas pour finir le tour de chant, non, mais pour finir l'histoire aujourd'hui, parce que je ne vais pas vous chanter tout mon tour de chant. Eh bien, j'ai une chanson qui s'appelle Pussycat. Oui, je l'aime beaucoup, c'est une chanson du Texas. Elle fait « Oh, mamzelle, Pussycat, pousse, pousse, pousse ».

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4: Né le 27 mai 1890 à Neuilly-sur-Seine, Saint-Granier est issu d'une famille bourgeoise de la banlieue parisienne. Après avoir perdu son père, il débute des études au lycée, puis devient agent de change. Très attiré par le monde artistique, il fréquente parallèlement les cabarets montmartrois et écrit des chroniques sur l'actualité parisienne dans divers journaux satiriques. À partir de 1913, Saint-Granier se lance à son tour dans la chanson et crée d'innombrables œuvres parmi lesquelles « Billet doux » en 1921, « Moi je fais mes coups en dessous » en 1926 et « C'est jeune et ça ne sait pas ». En 1928, il publie sans doute son plus grand succès, intitulé « Ramona ».

0: Ce titre sera d'ailleurs repris par de nombreux artistes comme Fred Gouin, Tino Rossi, Jacques Lantier, Marcel Mouloudji et plus récemment Patrick Bruel.
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1: Il poursuit sa carrière au cinéma avec à son actif une vingtaine de films et à la radio dès 1930 où il produit avec Jacques Canetti le premier radio-crochet sur Radio Cité surnommé « La Minute du Bon Sens » ou « La Minute de Saint-Granier ». Ce touche-à-tout qui fut à la fois journaliste, homme de radio, acteur, scénariste, dialoguiste, parolier et interprète décède le 25 juin 1976.

0: Et en ce mercredi 12 août, bonne fête aux Clarisses, les Béliers, vous avez tendance à vous disperser.
1: Taureau,
0: n'écoutez pas les conseils de votre entourage en matière d'argent. Et les Gémeaux, vous vous montrerez téméraire dans le cadre de votre travail.
1: Cancer,
0: vous avez le vent en poupe.
1: Lion,
0: c'est le moment idéal pour mettre les bouchées doubles afin de mettre sur les rails le projet ambitieux que vous avez en tête.
1: Les Vierges,
0: la jalousie pourrait venir mettre son grain de sel.
1: Balance, votre réussite professionnelle sera favorisée.
0: Scorpion,
1: passion et tendresse
0: seront au rendez-vous.
1: Sagittaire,
0: soyez sur vos gardes.
1: Les Capricornes,
0: des échanges complices et tendres avec votre entourage proche seront au programme.
1: Les Verseaux,
0: vous aspirez à la tranquillité dans votre vie conjugale.
1: Enfin les Poissons, vous risquez de vous laisser influencer et de faire des transactions financières hasardeuses.
0: Bonne journée et à demain.

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1: Madame, Monsieur, vous êtes invités à partir avec nous pour faire une odyssée dans le passé musical de la chanson francophone. Bienvenue à la chronique « À voyager dans le temps ». Voici Yves Montand.
2: Maintenant, on vous parle de Yves Montand. Yves Montand est interprète et comédien, né le 13 octobre 1921 à Monsumano, en Italie, sous le nom de Ivo Livi. Décédé le 9 novembre 1991 à Senlis, près de Paris. Sa carrière s'étale sur plus de 40 ans. Cinéma, chansons et implications sociales. Yves Montand est un artiste aux multiples facettes, toutes comblées avec talent et succès. Plus tard à l'émission, nous aborderons la vie et la carrière d'Yves Montand. Je vous rappelle que vous écoutez l'émission « Dans mon temps ».
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0: Oui, mon
1: Yves Olivier.
0: Yves Olivier.
1: C'est bien ça.
0: Entre dans la vie active dès l'âge de 11 ans, lorsqu'il quitte l'école pour rentrer à l'usine. À 14 ans, il passe son diplôme de coiffure et entre à l'emploi de sa sœur, qui possède son propre salon. Nous sommes à Marseille. Déjà passionné par le musical et le cinéma, le jeune homme est fasciné par les prouesses de Fred Astaire. C'est d'ailleurs dans le salon de coiffure de sa sœur, dès la fermeture, qu'Yves Olivier, seul devant les miroirs, passera des heures à pratiquer des pas de danse et à se créer une attitude de scène. En 1938, Yves accepte la proposition d'un régisseur de musical qui cherche quelqu'un pour animer les spectateurs avant chaque spectacle. C'est à ce moment qu'Yves Olivier va changer son nom en Yves Montand. Peut-être pour rendre hommage à sa mère qui, lorsqu'il jouait dans la ruelle, lui criait par les fenêtres « Yves Montand », ce qui veut dire « Yves monte ». Durant ces moments de réchauffement de salle, le public apprécie et tombe sous le charme. La silhouette longue et élancée, les pas de danse soigneusement étudiés sont autant d'atouts que le public applaudit à tout rompre. La légende d'Yves Montand va naître officiellement le 21 juin 1939, alors qu'il fait en solo sa première grande scène. Le printemps 1941 est le printemps où tout débute au cinéma pour Yves Montand. Sa carrière est sur un air d'aller que rien, même pas la guerre, n'arrêtera. C'est en 1945 que Montand passe en vedette au Théâtre de l'Étoile à Paris dans le spectacle d'Édith Piaf. Ce sera d'ailleurs celle-ci qui obligera le jeune chanteur à changer son répertoire. Il n'a pas l'allure d'un cow-boy et Piaf le sait. La vie de Montand est une suite de rencontres magiques. Piaf, Prévert, Marilyn Monroe et en 1949, Simone Signoret. Montand saura alterner tout au long de sa carrière la chanson et le cinéma. Cependant, il mettra de côté la scène durant 15 ans pour ne se consacrer qu'au cinéma, trouvant là sans doute un médium capable de lui fournir tout ce qu'un artiste demande. Il faudra attendre 1981 pour voir Montand sur la scène de l'Olympia, où il restera à l'affiche 3 mois avant de s'envoler pour les États-Unis, le Brésil, le Canada et le Japon.
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1: 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Montand meurt subitement sur le tournage du film IP5 dans une forêt de la banlieue de Paris. Nous sommes en 1991. Voilà, c'est un survol de la vie et de la carrière d'Yves Montand.
2: C'était la chronique à voyager dans le temps. Nous espérons sincèrement que l'expédition vous a été très agréable. Recherche et rédaction des textes, Lionel Azambre. Lecture biographique, Marcel Perron. Recherche musicale, animation et réalisation, Marc Savoie. Production et mixage, CIAX 98,3 FM. Ici Julie Lupien. À bientôt!
3: Merci à Marc Savoie et son équipe de nous avoir présenté cet artiste. 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
6: Né le 19 septembre 1921 à Montrouge, originaire d'un père russe et d'une mère belge, Stéphane Goldman suit des études à la Sorbonne, puis à l'école d'ingénieurs mécaniciens de Rochefort, avant de s'engager dans la marine britannique où il participe en 1943 au débarquement en Afrique du Nord. Dès la fin de l'occupation, il s'installe à Paris où il débute sa carrière comme accompagnateur à la guitare, puis en tant qu'interprète de ses propres chansons dans le cabaret d'Agnès Capri. En 1952, il interprète sans doute ses deux plus grands succès, intitulés « La Marie-Joseph » et « Ma guitare et moi ». Il rencontre les plus grands noms de la chanson française, dont Léo Ferré, Catherine Sauvage et Jacques Doué, et devient l'un des pionniers incontournables des auteurs-compositeurs-interprètes de la rive gauche. Dans le courant des années 50 et 60, il enregistre plusieurs disques, parmi lesquels « Je crois en toi »,« La légende du chevalier »,« La déclaration » et « Comme il se trompe ». En 1967, Stéphane Goldman s'installe au Canada, avant de revenir en 1986 à Paris, avec pour objectif de rééditer l'intégrale de ses 33 tours. Ce troubadour de la chanson nous quitte le 19 avril 1987 à Saint-Laurent, au Québec, terrassé par une crise cardiaque.

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1: Il est 10h.
2: Bonjour, une vigilance orange canicule encore étendue, elle concerne désormais 78 départements. La chaleur s'accentue aujourd'hui avec des conditions caniculaires qui gagnent encore du terrain. Les températures maximales seront supérieures à 35 degrés. Du centre Val-de-Loire à la Nouvelle-Aquitaine, elles seront comprises entre 38 et 40 degrés. En Île-de-France, elles seront voisines de 38 degrés. Le ministère des Affaires étrangères confirme avoir lancé une procédure disciplinaire à l'encontre de l'ambassadeur de France en Centrafrique, Bruno Fouché. Dans un article qui doit paraître aujourd'hui, l'hebdomadaire Le Canard Enchaîné affirme que l'ambassadeur a fait venir dans les appartements privés de sa résidence une trentaine de jeunes femmes entre janvier 2024 et mars 2026, poussant les services de protection à signaler une faillite de sécurité. Une fois alerté, le ministère a procédé à une inspection sur place en avril qui a entraîné l'ouverture de la procédure disciplinaire. 11 Français sont détenus en Thaïlande depuis le début de l'été pour trafic de cannabis. Deux autres qui venaient de quitter le pays sont également détenus à Hong Kong aussi pour avoir transporté des valises contenant du cannabis. Un homme soupçonné d'avoir provoqué plusieurs incendies volontaires à Puy-Gouzon dans le Tarn a été condamné à un an de prison dont 6 mois ferme avec obligation de soins. Le suspect a reconnu être à l'origine de 3 incendies différents. Le bilan du séisme survenu lundi en Colombie continue de s'alourdir avec 240 morts et plus de 1300 blessés recensés jusqu'ici. De nombreux dégâts matériels sont également enregistrés. Les recherches de survivants se poursuivent. C'est la fin de ce flash. Une très bonne journée à notre écoute.
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0: Maurice Chevalier m'a défini. Une fois, on lui a dit, écoutez, et Charles Trenet, il dit, bon oui, mais c'est un amateur. Et c'est très gentil ce qu'il a dit, car c'est vrai. Voyez, je suis, je crois, le contraire d'un professionnel. Évidemment, je crois que j'ai pris un peu ce qu'on appelle le métier. Il faut bien, mais enfin, j'essaie de ne pas en prendre trop pour garder justement cette fraîcheur qui convient assez à mes chansons. C'est pour ça que je peux chanter actuellement mon répertoire d'autrefois.
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1: Bonjour à tous. Dans l'actualité musicale du jour, on parle d'Ariana Grande. Actuellement tournée au Canada, la pop star américaine vient de dévoiler son 8e album studio avec 12 titres entre Ombre et Lumière, qui succède avec brio à Eternal Sunshine paru en 2024. Ariana Grande a chanté, en live du côté de Montréal il y a quelques jours. Le titre aux accents presque rock s'inscrit donc dans une pop plus sombre, ce que les fans ont l'habitude d'entendre de la part de la chanteuse à la voix claire et donc le ton de l'album. Une direction artistique centrée sur le noir et blanc. C'est de ce nouvel album, ému par un travail d'introspection manifeste. Dans une interview d'ailleurs donnée il y a quelques jours, l'artiste Ariana Grande s'est livrée avec ses inspirations de manière très claire. J'ai écrit cet album à partir d'une émotion qui était nouvelle pour moi, une rage sans filtre. La tendresse donc du fameux pétale qu'elle a choisi en guise de titre pour son album cache un tout autre message. Ariana Grande a été très en colère et a utilisé ses ressentis pour composer 12 chansons aux paroles acérées et centrées sur un amour déchu, sans que l'on sache pourtant distinctement qui est évoqué. En tous les cas, l'album est disponible dès à présent. On se retrouve très vite avec d'autres actualités musicales.

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2: Née le 18 décembre 1900 près de Saint-Malo, Suzy Solidor s'installe à Paris avec sa compagne après la Grande Guerre et s'initie au métier d'antiquaire. À partir de 1931, elle se tourne vers la chanson et devient un modèle incontournable pour de nombreux peintres grâce à sa beauté et à ses magnifiques cheveux blonds. En 1933, elle ouvre son propre cabaret surnommé La Vie Parisienne, lieu de rencontres homosexuelles, y interprète des chansons surtout en rapport avec la mer et les marins, parmi lesquelles La Belle Escale, Le Doux Caboulot, Mon Légionnaire et Johnny Palmer. Sa voix grave, quasi masculine, est très appréciée. Lors de la Seconde Guerre mondiale, elle garde ouvert son cabaret et accueille, sans gêne d'ailleurs, des officiers allemands, ce qui lui vaut des reproches de la commission d'épuration à la fin de l'occupation. Elle décide alors de remettre son établissement à la chanteuse Colette Mars et d'en ouvrir un nouveau, rue Balzac, surnommé « Chez Suzy Solidor ». Elle se retire de la vie artistique au début des années 60 et s'en va vivre sur la Côte d'Azur où elle s'éteint à Cagnes-sur-Mer le 31 mars 1983.

un nom magique pour les amateurs de jazz. Ella Fitzgerald. 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

Que de chemin parcouru depuis 25 ans, depuis ce jour de 1934 où une petite négresse timide, qui n'avait pas encore 16 ans, pénétrait en tremblant sur la scène du théâtre Apollo à Harlem. Le public des radio-crochets n'est pas toujours tendre, mais elle n'a eu aucun mal à triompher de ses concurrents. Le chef d'orchestre Chick Webb, qui était dans la salle, l'engagea immédiatement. Ainsi commença la fulgurante carrière d'Ella Fitzgerald. 5 ans plus tard, elle enregistrait Underside.

0: Depuis cette époque, elle lava de succès en succès.
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0: Aujourd'hui, reine des tournées du jazz à The Philharmonic, elle triomphe chaque année au festival de Newport. Brown,

Ella sera bientôt parmi nous, mais en attendant de pouvoir l'applaudir, nous voulons nous joindre à ses millions d'admirateurs et lui dire merci Ella et bon anniversaire.

La chanson, c'est comme le cinéma, comme la littérature, c'est un moyen d'expression. Et on peut, dans la chanson, il y a des films politiques, il y a des films d'amour, il y a des films drôles. Il peut y avoir des chansons politiques, des chansons d'amour, des chansons drôles. Moi, j'ai envie d'utiliser toutes les facettes de la chanson. De temps en temps, je me lève le matin, et j'ai en tête une idée amusante, et je vais faire une chanson qui va être drôle, j'espère, du moins. Ou alors, je me lève le matin, j'entends une information, ça me met en colère, et j'ai envie de faire une chanson politique. Il...

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3: Né le 29 avril 1924 à Paris, Zizi Jeanmaire est rat de l'opéra, puis danseuse dans la compagnie Roland Petit, où elle chante pour la première fois sur scène dans le ballet La Croqueuse de Diamants en 1950. Cela la décide à entamer une carrière de musical. Pour son répertoire, elle fait appel à un inconnu qui n'est autre que Guy Béard, qui lui écrit plusieurs chansons, dont Il y a plus d'un an et Je suis la femme.
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0: Elle poursuit sa carrière en alternant production sur scène et à l'écran. Bernard Dimet lui écrit son plus grand succès en 1957, « Mon truc en plume ».
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Cette chanson est la chanson fétiche de Zizi Jeanmaire, mais aussi un morceau de bravoure de son show qui en définit bien l'esprit, un mélange de gouaille et de chic parisien harmonisé à la tradition du music hall. Cet artiste disparaît le 17 juillet 2020.

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1: Il est 11h.
2: Bonjour, une vigilance orange canicule encore étendue, elle concerne désormais 78 départements. La chaleur s'accentue aujourd'hui avec des conditions caniculaires qui gagnent encore du terrain. Les températures maximales seront supérieures à 35 degrés. Du centre Val-de-Loire, la Nouvelle-Aquitaine, elles seront comprises entre 38 et 40 degrés. En Île-de-France, elles seront voisines de 38 degrés. Le ministère des Affaires étrangères confirme avoir lancé une procédure disciplinaire à l'encontre de l'ambassadeur de France en Centrafrique, Bruno Fouché. Dans un article qui doit paraître aujourd'hui, l'hebdomadaire Le Canard Enchaîné affirme que l'ambassadeur a fait venir dans les appartements privés de sa résidence une trentaine de jeunes femmes entre janvier 2024 et mars 2026, poussant les services de protection à signaler une faille de sécurité. Une fois alerté, le ministère a procédé à une inspection sur place en avril qui a entraîné l'ouverture de la procédure disciplinaire. 11 Français sont détenus en Thaïlande depuis le début de l'été pour trafic de cannabis. Deux autres qui venaient de quitter le pays sont également détenus à Hong Kong aussi pour avoir transporté des valises contenant du cannabis. Un homme soupçonné d'avoir provoqué plusieurs incendies volontaires à Puy-Gouzon dans le Tarn a été condamné à un an de prison dont 6 mois ferme avec obligation de soins. Le suspect a reconnu être à l'origine de 3 incendies différents. Le bilan du séisme survenu lundi en Colombie continue de s'alourdir avec 240 morts et plus de 1300 blessés recensés jusqu'ici. De nombreux dégâts matériels sont également enregistrés. Les recherches de survivants se poursuivent. C'est la fin de ce flash. Une très bonne journée à notre écoute.
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0: chanté énormément de chansons. Mais les gens ne savaient même pas que c'était des chansons étrangères. Guitare d'amour n'est pas français, c'est allemand. C'est à Capri, c'est Isle of Capri, c'est américain. Mais les gens ne savaient pas que c'était italien ou américain ou allemand. Parce qu'on n'entendait pas les chanteurs chanter dans leur langue. Quand j'étais en Allemagne, par exemple, ce style-là n'existait pas du tout, c'est moi qui l'ai amené. Il n'y avait pas de chanteur allemand. Il y avait le chanteur d'opéra, mais il n'y avait pas d'allemand qui chantait la mélodie, comme moi, par exemple, la chansonnette, quoi. Méditerranée, c'est
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0: 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Et dans la playlist de 1993, on écoute une chanson devenue l'un des plus grands succès d'Edith Piaf. Et c'est Étienne Dao qui a repris et réenregistré le titre en 1993, « Mon manège à moi ». Entré en single au top 50 le 20 novembre 1993 à la 38e place, il arrive à atteindre la 4e place des ventes de singles pendant les deux dernières semaines de janvier 1994. Voici « Mon manège à moi », la version d'Étienne Dao.
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2: Né le 6 septembre 1860 à Aumale, Charlus débute sa carrière au café-concert surnommé L'Époque après avoir effectué son service militaire. Autodidacte, le jeune homme sait tout faire ou presque. Il est capable de remplacer qui que ce soit au pied de nez. Il passe ainsi du style comique troupier au chanteur de charme en quelques instants.

0: raisonnablement demandé plus de 50 centimes par audition, mais au moins je chantais. Son plus grand succès reste la chanson intitulée « Le petit panier » en 1903. Il décède le 21 février 1951 dans le département de l'Oise à l'âge de 90 ans.
1: 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Ce qui faisait tic-tac,

0: n'y a pas à dire, elle travaillait bien. Mais 8 jours plus tard, j'allais chez le médecin.
1: Oh, monsieur le docteur, je sais pas ce qu'il y a, mais
0: 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C'est la petite machine qui est détériorée, je vais vous la réparer.
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1: Il est midi.
2: Bonjour, le ministère des Affaires étrangères confirme avoir lancé une procédure disciplinaire à l'encontre de l'ambassadeur de France en Centrafrique, Bruno Fouché. Dans un article qui doit paraître aujourd'hui, l'hebdomadaire Le Canard Enchaîné affirme que l'ambassadeur a fait venir dans les appartements privés de sa résidence une trentaine de jeunes femmes entre janvier 2024 et mars 2026, poussant les services de protection à signaler une faille de sécurité. Une fois alerté, le ministère a procédé à une inspection sur place en avril qui a entraîné donc l'ouverture de cette procédure disciplinaire. Une vigilance orange canicule encore étendue, elle concerne désormais pas moins de 78 départements. La chaleur s'accentue donc aujourd'hui avec des conditions caniculaires qui gagnent encore du terrain. 11 Français sont détenus en Thaïlande depuis le début de l'été pour trafic de cannabis. Deux autres qui venaient de quitter la Thaïlande sont également détenus en Hong Kong, eux aussi pour avoir transporté des valises contenant du cannabis. Un homme soupçonné d'avoir provoqué plusieurs incendies volontaires à Puy-Gouzon dans le département du Tarn a été condamné à un an de prison dont 6 mois ferme avec obligation de soins et interdiction de porter une arme pendant un an. Il a reconnu être à l'origine de 3 incendies différents. Le bilan du séisme survenu lundi en Colombie continue malheureusement de s'alourdir avec 240 morts et plus de 1300 blessés recensés jusqu'à ici. De nombreux dégâts matériels sont également enregistrés, les recherches de survivants en tout cas se poursuivent. C'est la fin de ce flash, une très bonne journée à toutes et à tous.
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0: J'ai choisi un métier qui paraît plus difficile pour une femme, c'est-à-dire le métier de la nuit. 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

0: En mai 68, vous sortez votre premier succès, Alouette.
1: Ah oui, c'était... Je m'y attendais pas. D'ailleurs, on l'avait enregistré plusieurs mois auparavant. Et puis, il y a les événements de mai 68. Il y a un grand trouble politique. Il y a eu une révolution en France. Et à la fin de la révolution, ben, je me retrouve numéro 1 au hit-parade. Mais numéro 1, carrément, devant les Beatles. C'était sidérant. Je savais pas où j'étais.
2: Alouette, Alouette, il faut faire la fête.
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2: Né le 23 mars 1934 à Montréal, Fernand Gignac peut être considéré comme l'un des plus prolifiques artistes de la chanson populaire québécoise. Dès l'âge de 9 ans, il se produit dans les cabarets et remporte même la première place au concours d'amateurs de Radio-Canada, surnommé « Les talents de chez nous ». Son premier 45 tours portant le titre « Je ne fais que passer » ne sort qu'en 1957. D'autres titres voient le jour à la fin des années 50, parmi lesquels « Prière à Dame Marie »,« Chérie, tu es frivole » et « Le tango des fauvettes ». Toutes ces chansons renforcent son image, mais c'est principalement en 1960, sur la télévision de Radio-Canada, que ce crooner se fait connaître d'un plus large public grâce à l'émission « Le club des autographes ». Les succès s'enchaînent alors à l'appel. « La fille de la forêt » en 1960, « Le maître de tes yeux » en 1965 et surtout « Donnez-moi des roses » en 1965 également. Jusqu'à sa mort, survenue le 18 août 2006, le Québécois, avec à son actif 31 albums et 75 45 tours, a vendu quelque 6 millions de disques. Ce chiffre représente d'ailleurs un record pour un interprète canadien.

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1: Il est 13h.
2: Bonjour, ce soir à partir de 19h, des millions de passionnés vont lever les yeux vers le ciel pour contempler une rare éclipse solaire en France. La Lune ne masquera pas intégralement notre étoile. Le ciel devrait être généralement dégagé sur la plupart du pays. Fait savoir Météo France, quelques nuages peuvent être présents de la Bretagne à la Franche-Comté et la vallée du Rhône, mais ne devraient pas gêner l'observation. L'épisode de forte chaleur gagne encore du terrain. Aujourd'hui, 78 départements sont placés en vigilance orange à la canicule. Demain midi, l'Aisne et l'Oise rejoindront la liste. Le Premier ministre Sébastien Lecornu a missionné 7 parlementaires pour proposer de nouvelles mesures contre les feux de forêt. Leurs conclusions sont attendues d'ici au 21 septembre. Le gouvernement mettra des moyens pour financer, a assuré Jean-Didier Berger, ministre délégué auprès du ministre de l'Intérieur. Une annonce qui intervient alors que les pompiers appellent à la grève demain pour demander plus de moyens pour lutter contre les feux. Ils seront reçus au ministère de l'Intérieur. Dans la Drôme, l'incendie du massif de Clap est toujours en cours. La situation a été stable tout au long de la nuit sur l'ensemble des secteurs, a fait savoir ce matin la préfecture. Il n'y a pas eu de reprise significative. En 10 jours, le feu a brûlé environ 400 hectares. Un bilan revu à la baisse en Colombie, les secours dénombrent désormais 216 morts à la suite du tremblement de terre contre 241 précédemment. Les recherches de survivants se poursuivent en tout cas dans l'ouest du pays. Les secouristes ont extrait à cette nuit une rescapée des décombres d'un immeuble effondré à Pereira, des dizaines d'heures après le drame. C'est la fin de ce flash, une très bonne journée à toutes et à tous.
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3: Et en ce mercredi 12 août, bonne fête aux Clarisses. Les béliers, vous avez tendance à vous disperser.
4: Taureau,
3: n'écoutez pas les conseils de votre entourage en matière d'argent.
4: Et
3: les gémeaux, vous vous montrerez téméraire dans le cadre de votre travail.
4: Cancer,
3: vous avez le vent en poupe.
4: Lion,
3: c'est le moment idéal pour mettre les bouchées doubles afin de mettre sur les rails le projet ambitieux que vous avez en tête.
4: Les vierges,
3: la jalousie pourrait venir mettre son grain de sel.
4: Balance,
3: votre réussite professionnelle sera favorisée.
4: Scorpion,
3: passion et tendresse
4: seront au rendez-vous.
3: Sagittaire,
4: soyez sur vos gardes.
3: Les capricornes,
4: des échanges complices et tendres avec votre entourage proche
3: seront au programme.
4: Les Verseaux,
3: vous aspirez à la tranquillité dans votre vie conjugale.
4: Enfin les poissons, vous risquez de vous laisser influencer et de faire des transactions financières hasardeuses.
3: Bonne journée et à demain.

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3: Né le 12 mars 1891 à Toulon, André Turcy suit des cours de chant lyrique avant de faire ses débuts dans un cabaret de Lyon. En 1910, Félix Mayol, qui a acheté son propre établissement rebaptisé Concert Mayol, l'a fait s'y produire. Fréquentant également d'autres salles aussi bien parisiennes que marseillaises, elle interprète des chansons à succès, dont « J'ai l'accent » en 1931, « Mon Anisette » en 1932 et « L'hôtel des amours faciles » en 1932 également. Lors de la Seconde Guerre mondiale, elle se réfugie en Algérie, où elle se produit au Grand Casino d'Alger, avant de retrouver son public à l'Alcazar de Marseille en 1950. Cette chanteuse, à la voix claire et mélodieuse, meurt le 3 mai 1973.
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2: Né en 1924, Jacques Verrières a tout juste 4 ans lorsqu'il se produit aux côtés de sa mère dans une troupe d'amateurs. Issu d'une famille d'artistes, il n'hésite pas lui aussi à tenter sa chance à Paris dès 1943. Après s'être lié d'amitié avec Simone Signoret, il se produit au théâtre de l'ABC, en compagnie de la célèbre vedette de charme André Claveau. Sa carrière prend de l'ampleur grâce à de nombreuses apparitions sur les planches et au cinéma. Également attiré par la musique, il décide à écrire des chansons dans le courant des années 50. Après avoir composé le titre peu médiatisé « Premier pas », il crée en 1953 « Mon pote le Gitan » qu'il interprète lui-même avant qu'Yves Montand, Barbara et Mouloudji ne l'immortalisent.

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0: Garçon, un sandwich, un gros comme ça, là, oui.
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1: Il est 14h.
2: Bonjour, ce soir à partir de 19h, des millions de passionnés vont lever les yeux vers le ciel pour contempler une rare éclipse solaire en France. La lune ne masquera pas intégralement notre étoile. Le ciel devrait être généralement dégagé sur la plupart du pays. Fait savoir Météo France, quelques nuages peuvent être présents de la Bretagne à la Franche-Comté et la vallée du Rhône, mais ne devraient pas gêner l'observation. L'épisode de forte chaleur gagne encore du terrain. Aujourd'hui, 78 départements sont placés en vigilance orange à la canicule. Demain midi, l'Aisne et l'Oise rejoindront la liste. Le Premier ministre Sébastien Lecornu a missionné 7 parlementaires pour proposer de nouvelles mesures contre les feux de forêt. Leurs conclusions sont attendues d'ici au 21 septembre. Le gouvernement mettra des moyens pour financer, a assuré Jean-Didier Berger, ministre délégué auprès du ministre de l'Intérieur. Une annonce qui intervient alors que les pompiers appellent à la grève demain pour demander plus de moyens pour lutter contre les feux. Ils seront reçus au ministère de l'Intérieur. Dans la Drôme, l'incendie du massif de Clap est toujours en cours. La situation a été stable tout au long de la nuit sur l'ensemble des secteurs, a fait savoir ce matin la préfecture. Il n'y a pas eu de reprise significative. En 10 jours, le feu a brûlé environ 400 hectares. Un bilan revu à la baisse en Colombie. Les secours dénombrent désormais 216 morts à la suite du tremblement de terre contre 241 précédemment. Les recherches de survivants se poursuivent en tout cas dans l'ouest du pays. Les secouristes ont extrait à cette nuit une rescapée des décombres d'un immeuble effondré à Pereira, des dizaines d'heures après le drame. C'est la fin de ce flash, une très bonne journée à toutes et à tous.
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2: Né le 8 août 1936 en Algérie, plus précisément à Oran, Francky Jordan est issu d'un milieu modeste. Il grandit avec une passion pour la musique et le rythme. Après des études de piano, il s'oriente très tôt vers le jazz et le rock naissant. Son nom de scène, Francky Jordan, est choisi pour résonner avec l'air du temps et séduire un public avide de nouveautés. Il se fait remarquer à la fin des années 50 grâce à son style énergique et son look inspiré des idoles américaines comme Elvis Presley et Little Richard. En 1958, il sort l'un de ses premiers 45 tours intitulé « Tu parles trop », adaptation française de « You talk too much ». Très vite, il enchaîne avec d'autres succès, parmi lesquels « J'apprends le rock », »,« Viens danser le twist » ou bien encore « T'aimer follement ». Ces titres mêlant fougue et insouciance marquent la jeunesse de l'époque et inscrivent son nom dans l'histoire du rock français. Il côtoie également d'autres artistes reconnus tels que Richard Anthony, Johnny Hallyday ou bien encore Sylvie Vartan avec le titre « La panne d'essence ». Au-delà de la musique, Francky Jordan se consacre aussi à sa vie de famille et à sa passion pour le piano. Dans les années 70, il s'éloigne progressivement du devant de la scène mais continue néanmoins de se produire ponctuellement fidèle à son public. Il s'éteint à Neuilly-sur-Seine le 3 juin 2025.

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1: Bonjour à tous, aujourd'hui, gros plan sur Gaël Faye. Le rappeur Gaël Faye voit le jour en août 82 d'une maman rwandaise et d'un papa français. Suite à la guerre civile, sa famille est obligée de s'exiler et s'installe en France où le garçon va passer la majeure partie de son adolescence. À cette période, Gaël se découvre une passion pour la musique et particulièrement pour le rap. Chanter lui permet d'extérioriser toute la douleur qu'il ressent depuis son exil. Même s'il apprécie beaucoup sa vie en France, son cœur reste toujours au Burundi. Par la suite, il s'inscrit dans une école de commerce et décroche un travail dans un fonds d'investissement à Londres, où il travaille pendant plusieurs mois. Un beau jour, il décide de revenir à son amour pour la musique et plaque tout pour se lancer pleinement en tant que chanteur. Gaël fait ses débuts au sein du duo Milk Coffee & Sugar, avec lequel il se fait rapidement remarquer. Le groupe décroche même une nomination découverte lors du Printemps de Bourges. En 2013, le chanteur tente l'aventure en solo avec son premier album. Le succès est au rendez-vous, l'album obtient le prix Charles Cros des lycéens. Outre la musique, Gaël Faye trouve également du réconfort dans l'écriture et publie un premier roman quasi autobiographique, Petit Pays, sorti en 2016. L'œuvre est applaudie par la critique et reçoit de nombreux prix littéraires, dont le Goncourt des lycéens. Il n'en oublie pas pour autant la musique et sort le mini-album Rythme et Botanique en 2017. Côté vie privée, il vit avec sa femme et ses enfants du côté du Rwanda à Kigali. On se retrouve très vite avec d'autres infos.
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2: Né le 18 novembre 1872 à Toulon, Félix Mayol interprète dès son plus jeune âge des chansons de Paulus, chanteur emblématique de la seconde moitié du 19e siècle. Il débute sa carrière en 1892 au Casino de Toulon et dans les cafés chantants de la ville, avant de débarquer en 1895 à Paris, où il est engagé au Concert Parisien. Mayol obtient alors son premier grand succès avec la chanson de Théodore Botrel intitulée « La Pimpolaise ». ».

0: il devient un artiste incontournable du music hall et se produit constamment à l'Eldorado. Le public adore cet homme aux cheveux coiffés en houppe et portant un brin de muguet à la boutonnière, qui en fait d'ailleurs son emblème. Ses chansons, parfois sentimentales, souvent comiques, sont très appréciées, à l'image de Cousine, Les mains de femme, Elle vendait des petits gâteaux.
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0: Fortuné, Félix Mayol rachète en 1910 le Concert Parisien, qu'il rebaptise à son effigie Concert Mayol, où se produisent les nouveaux artistes de la chanson, parmi lesquels Valentin Sardou, le père de Michel,

0: Maurice Chevalier est ému. Amoureux de sa ville natale, il participe financièrement à la construction du stade, où évolue toujours le rugby club toulonnais, Stade Mayol. Considéré comme l'un des plus grands artistes de sa génération, cet artiste aux chansons parfois graveleuses nous quitte à Toulon le 1er novembre 1941.
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3: Le groupe des Musclés se forme en 1987, simultanément à l'apparition du célèbre Club Dorothée, une émission pour les enfants diffusée sur TF1. Formés de 5 musiciens, les Musclés accompagnent l'animatrice Dorothée en tant qu'orchestre et enregistrent plusieurs albums comportant entre autres les titres « La fête au village »,« Vive la France », »,« Mathilde Amé », »,« La bourrée des Musclés » ou bien encore « La bombe atomique ». Parallèlement à la chanson, ils jouent leur propre rôle dans une sitcom intitulée « Salut les Musclés », diffusée dans le cadre du Club Dorothée entre 1989 et 1994. L'aventure du groupe se termine en 1997, en même temps que le Club Dorothée. Le plus âgé des Musclés, René Morisure, disparaît le 26 août 2009.

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2: Groupe de rock français formé en 1961, les Chats Sauvages sont composés de 5 membres. En 61, les Chats Sauvages rencontrent le triomphe grâce à la chanson « Twist à Saint-Tropez ». Elle se classe deuxième des hit-parades derrière les inévitables Chaussettes Noires. D'autres 45 tours suivent en 1961 et 62, dont « Ma petite amie est vache »,« Je veux tout ce que tu veux », »,« Je reviendrai », »,« Laissez-nous twister » ou bien encore « C'est pas sérieux ». Le départ de Dick Rivers pour une carrière solo affecte la popularité du groupe, bien que ce dernier soit pourvu d'un nouveau membre, Mike Shannon. Un énorme succès voit malgré tout le jour en 1962 avec le titre « Dernier baiser » qui sera par ailleurs repris par C. Jérôme en 86 et Laurent Voulzy en 2006. Tout comme leur homologue des Chaussettes Noires, les Chats Sauvages mettent un terme à leur collaboration en 1964.

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1: Il est 15h.
2: Bonjour, ce soir à partir de 19h, des millions de passionnés vont lever les yeux vers le ciel pour contempler une rare éclipse solaire en France. La Lune ne masquera pas intégralement notre étoile. Le ciel devrait être généralement dégagé sur la plupart du pays. Fait savoir Météo France, quelques nuages peuvent être présents de la Bretagne à la Franche-Comté et la vallée du Rhône, mais ne devraient pas gêner l'observation. L'épisode de forte chaleur gagne encore du terrain. Aujourd'hui, 78 départements sont placés en vigilance orange à la canicule. Demain midi, l'Aisne et l'Oise rejoindront la liste. Le Premier ministre Sébastien Lecornu a missionné 7 parlementaires pour proposer de nouvelles mesures contre les feux de forêt. Leurs conclusions sont attendues d'ici au 21 septembre. Le gouvernement mettra des moyens pour financer, a assuré Jean-Didier Berger, ministre délégué auprès du ministre de l'Intérieur. Une annonce qui intervient alors que les pompiers appellent à la grève demain pour demander plus de moyens pour lutter contre les feux. Ils seront reçus au ministère de l'Intérieur. Dans la Drôme, l'incendie du massif de Clap est toujours en cours. La situation a été stable tout au long de la nuit sur l'ensemble des secteurs, a fait savoir ce matin la préfecture. Il n'y a pas eu de reprise significative. En 10 jours, le feu a brûlé environ 400 hectares. Un bilan revu à la baisse en Colombie, les secours dénombrent désormais 216 morts à la suite du tremblement de terre contre 241 précédemment. Les recherches de survivants se poursuivent en tout cas dans l'ouest du pays. Les secouristes ont extrait à cette nuit une rescapée des décombres d'un immeuble effondré à Pereira, des dizaines d'heures après le drame. C'est la fin de ce flash, une très bonne journée à toutes et à tous.
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2: Né le 13 octobre 1945, Christophe, de son vrai nom Daniel Bévillacois, est né à Juvisy-sur-Orge. Après des études secondaires chaotiques, il crée en 1961 le groupe Danny Baby et les Hooligans, qui interprètent des standards du rock. Ses idoles sont alors Elvis Presley et John Lee Hooker. C'est en 1965 qu'il sort son premier album sous le nom de Christophe, avec deux titres incontournables, Aline et les marionnettes. Moi.

Après un passage à vide, à la fin des années 60, il revient en 1973 avec un nouvel album, Les Paradis Perdus, et un nouveau tube, Señorita.

Disparu à nouveau de la scène et du disque, Christophe revient en 1996 avec un nouvel album, Bevilacqua, dont il a pour la première fois écrit les textes. Il devient alors un phénomène culte et son retour sur scène en 2002 est un véritable événement. Ne rêvant que de belles voitures et de fringues, il meurt le 16 avril 2020.

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1: Bonjour à tous. Aujourd'hui, gros plan sur Gaël Faye. Le rappeur Gaël Faye voit le jour en août 82 d'une maman rwandaise et d'un papa français. Suite à la guerre civile, sa famille est obligée de s'exiler et s'installe en France où le garçon va passer la majeure partie de son adolescence. À cette période, Gaël se découvre une passion pour la musique et particulièrement pour le rap. Chanter lui permet d'extérioriser toute la douleur qu'il ressent depuis son exil. Même s'il apprécie beaucoup sa vie en France, son cœur reste toujours au Burundi. Par la suite, il s'inscrit dans une école de commerce et décroche un travail dans un fonds d'investissement à Londres, où il travaille pendant plusieurs mois. Un beau jour, il décide de revenir à son amour pour la musique et plaque tout pour se lancer pleinement en tant que chanteur. Gaël fait ses débuts au sein du duo Milk Coffee & Sugar, avec lequel il se fait rapidement remarquer. Le groupe décroche même une nomination découverte lors du Printemps de Bourges. En 2013, le chanteur tente l'aventure en solo avec son premier album. Le succès est au rendez-vous. L'album obtient le prix Charles Cros des lycéens. Outre la musique, Gaël Faye trouve également du réconfort dans l'écriture et publie un premier roman quasi autobiographique, Petit Pays, sorti en 2016. L'œuvre est applaudie par la critique et reçoit de nombreux prix littéraires, dont le Goncourt des lycéens. Il n'en oublie pas pour autant la musique et sort le mini-album Rythme et Botanique en 2017. Côté vie privée, il vit avec sa femme et ses enfants du côté du Rwanda à Kigali. On se retrouve très vite avec d'autres infos.
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3: Née le 27 janvier 1960 en Savoie, Réjeanne Perry fréquente les conservatoires de Chambéry et Grenoble et y étudie le chant classique, le solfège, le piano et le saxophone. Sa carrière démarre à la fin des années 80 grâce à la chanson intitulée « Say » réalisée par Pascal Ouria et qui permet à Réjeanne de se produire à plusieurs reprises sur le plateau de Jacques Martin. Le producteur et parolier québécois Luc Plamondon la remarque alors et lui propose de remplacer Morane dans le célèbre spectacle de Starmania. Elle apprend rapidement le rôle de Marie-Jeanne, la serveuse automate de l'Underground Café. Quelque temps plus tard, la Savoyarde enregistre son premier album solo, surnommé Altitude. En 1996, elle rencontre le compositeur et arrangeur Carolin Petit, qui lui demande de chanter deux génériques télévisés, à savoir Les Maîtres de l'Orge et L'Odyssée Bleue. En 2000, Réjeanne Perry tient le rôle de la nurse de Juliette dans le spectacle musical de Roméo et Juliette. Las, alors qu'elle prépare la sortie d'un nouvel album, elle succombe à un cancer du sein le 9 septembre 2003. Sa voix pure est d'une tessiture impeccable, s'est tue à jamais.

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0: 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On s'est dit, on s'est retrouvé un jour dans un théâtre de Lyon avec une partie un peu plus professionnelle. Et nous, on a chanté nos petites chansons folkloriques, car nous chantions du folklore, surtout des chansons anciennes. Quelquefois, on chantait également du Bach. On nous a demandé de chanter ces petites chansons, on a chanté ça, bon, très bien. Et Louis Seignier est venu nous trouver, nous a dit, vous savez, c'est très chouette ce que vous faites. Vous devriez monter sur Paris, pour un spectacle, participer à un spectacle à la Comédie Française, au profit des cheminots.
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2: Né le 3 décembre 1889 à Carpentras, Henri Alibert se produit très jeune dans les bars de sa région en reprenant des chansons de Félix Mayol. Après un court passage à Paris, il rejoint Marseille où il chante avec Georgius à l'Alcazar en 1918. Alibert ne s'arrête pas là et rencontre, entre autres, Yvette Guilbert, avec laquelle il interprète plusieurs chansons. Grâce à sa voix claire et son léger accent, on lui donne le surnom de « chanteur marseillais par excellence ». Il ravit alors un public toujours plus nombreux et crée des succès incontournables comme « Le plus beau tango du monde »,« Un petit cabanon »,« Canne, canne, canne bière » et « Les pescadous ». Il finit sa carrière en devenant directeur du théâtre des Deux Ânes à Paris. Henri Alibert décède à Marseille le 23 janvier 1951 et laisse derrière lui une panoplie de chansons du soleil.

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1: Il est 16h.
2: Bonjour, ce soir à partir de 19h, des millions de passionnés vont lever les yeux vers le ciel pour contempler une rare éclipse solaire en France. La lune ne masquera pas intégralement notre étoile. Le ciel devrait être généralement dégagé sur la plupart du pays. Fait savoir Météo France, quelques nuages peuvent être présents de la Bretagne à la Franche-Comté et la vallée du Rhône, mais ne devraient pas gêner l'observation. L'épisode de forte chaleur gagne encore du terrain. Aujourd'hui, 78 départements sont placés en vigilance orange à la canicule. Demain midi, l'Aisne et l'Oise rejoindront la liste. Le Premier ministre Sébastien Lecornu a missionné 7 parlementaires pour proposer de nouvelles mesures contre les feux de forêt. Leurs conclusions sont attendues d'ici au 21 septembre. Le gouvernement mettra des moyens pour financer, a assuré Jean-Didier Berger, ministre délégué auprès du ministre de l'Intérieur. Une annonce qui intervient alors que les pompiers appellent à la grève demain pour demander plus de moyens pour lutter contre les feux. Ils seront reçus au ministère de l'Intérieur. Dans la Drôme, l'incendie du massif de Clap est toujours en cours. La situation a été stable tout au long de la nuit sur l'ensemble des secteurs, a fait savoir ce matin la préfecture. Il n'y a pas eu de reprise significative. En 10 jours, le feu a brûlé environ 400 hectares. Un bilan revu à la baisse en Colombie, les secours dénombrent désormais 216 morts à la suite du tremblement de terre contre 241 précédemment. Les recherches de survivants se poursuivent en tout cas dans l'ouest du pays. Les secouristes ont extrait à cette nuit une rescapée des décombres d'un immeuble effondré à Pereira, des dizaines d'heures après le drame. C'est la fin de ce flash, une très bonne journée à toutes et à tous.
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5: René-Louis Laforgue.
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2: Né le 15 mars 1907 à Karlstadt, en Suède, Zara Leander suit des cours de théâtre avant de chanter l'opérette intitulée « La veuve joyeuse » en 1931 à Stockholm. En 1938, elle interprète la chanson du film « Der Wind hat mir ein Lied erzählt ». Elle la chante également en français en la traduisant par « Le vent m'a dit une chanson ». Le succès est phénoménal. Quelques mois plus tard, cet artiste pourtant d'origine juive signe un contrat avec une très grande maison de cinéma allemande et devient paradoxalement l'égérie du cinéma germanique sur la demande du ministre de la Propagande, Joseph Goebbels. On la surnomme alors la grande étoile du cinéma du Troisième Reich. À la fin des années 30, elle joue des rôles importants comme dans Magda, La Belle Hongroise et Page Immortelle. À partir de 1942, refusant d'adhérer aux idées nazies, Zara Leander décide de retourner vivre en Suède, où elle s'éteint le 23 juin 1981.

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1: Bonjour à tous, dans l'actualité musicale du jour, on parle d'Ariana Grande. Actuellement tournée au Canada, la pop star américaine vient de dévoiler son 8e album studio avec 12 titres entre Ombre et Lumière, qui succède avec brio à Eternal Sunshine, paru en 2024. Ariana Grande a chanté en live du côté de Montréal il y a quelques jours. Le titre aux accents presque rock s'inscrit donc dans une pop plus sombre, ce que les fans ont l'habitude d'entendre de la part de la chanteuse à la voix claire, et donc le ton de l'album, une direction artistique centrée sur le noir et blanc. C'est de ce nouvel album ému par un travail d'introspection manifeste. Dans une interview d'ailleurs donnée il y a quelques jours, l'artiste Ariana Grande s'est livrée avec ses inspirations de manière très claire. J'ai écrit cet album à partir d'une émotion qui était nouvelle pour moi, une rage sans filtre. La tendresse donc du fameux pétale qu'elle a choisi en guise de titre pour son album cache un tout autre message. Ariana Grande a été très en colère et a utilisé ses ressentis pour composer 12 chansons aux paroles acérées et centrées sur un amour déchu, sans que l'on sache pourtant distinctement qui est évoqué. En tous les cas, l'album est disponible dès à présent. On se retrouve très vite avec d'autres actualités musicales.
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4: Née en 1932, d'origine bretonne, Rosalie Dubois étudie le droit à Paris afin de devenir avocate. Pour y parvenir, elle finance ses études en vendant du poisson à Paris, rue Lepic. Elle fait alors la connaissance de deux célèbres auteurs de chansons, Pierre Macorlan et Bernard Dimet, qui l'encouragent à se lancer dans la chanson. Rosalie Dubois participe alors en 1959 au concours européen Les numéros 1 de demain en interprétant Julie Larousse de René-Louis Laforgue et remporte le premier prix. L'année suivante, elle gagne un second concours, le coq de la chanson française, avec la chanson « Parce qu'un air d'accordéon ». Puis une troisième intitulée « Cherbourg » la fait définitivement connaître. En pleine vague yéyé, cette chanteuse, pourtant à contre-courant de l'atmosphère artistique du début des années 60, parvient à vendre 1 million de 45 tours. Après une longue interruption en raison d'un grave accident de voiture, suivi d'une dépression, Rosalie Dubois revient sur le devant de la scène. Entre 1978 et 1982, et grâce à sa gouaille et ses idées bien tranchées, elle enregistre 5 albums de chansons révolutionnaires, reprenant notamment à merveille des chansons de contestation et de révolte de la Révolution française. Cette bretonne catholique aux idées communistes s'éteint le 15 décembre 2024 à Mormant, en Seine-et-Marne.

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0: France Inter s'enrichit d'une émission sans vedette, sophistiquée et populaire. L'Oreille en coin débute pour nous occuper une partie du week-end avec ses dimanches matins des chansonniers. Cette année, un rebelle rejoint la variété populaire. Antoine en a fini avec ses élucubrations. Il rentre définitivement dans le rang. Le beatnik, porte-parole de la jeunesse révoltée, se transforme en chanteur populaire, spécialiste des troisièmes mi-temps de football.
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ton décalé et absurde qui dure à peine quelques minutes, met la panique à la télé. Toute la France en parle. Avec la voix off de Claude Pieplu, Jacques Rouxel transforme les humains en drôles d'oiseaux imbéciles à la tronche en biais. Les Shadocks, qui parlent en quatre syllabes, gazobumeux, arrivent à la télé pour se mettre à pomper sans fin. Un débat passionné autour des Shadocks oppose les téléspectateurs. Les pour et les contre divisent la France. Les Shadocks s'en fichent, ils pompent. Il vaut mieux pomper même pour rien que risquer qu'il se passe quelque chose de pire en ne pompant pas. Devise imparable des Shadocks. Qui avec leurs ennemis, les gentils et intelligents gibis en chapeau melon, sont le centre des discussions les plus houleuses. Aussi nul qu'un Shadock, il existe un agent secret gringalé et surtout incapable. Créé par Mel Brooks, il enchaîne les catastrophes, malgré son téléphone dernier cri planté dans le talon de sa chaussure. Max, la menace, n'est une menace que pour lui-même. Le public enthousiaste adore le loser. Les feuilletons hors du commun ont la cote, comme les chansons. Un duo surprenant d'Israéliens grimpe dans les hit-parades d'Europe. Esther et Abby Ofarim chantent l'étonnant Cinderella Rockefeller.

eux aussi vont grimper dans les hit-parades. Le groupe belge surprenant est remarqué par des chansons subversives comme le déserteur, vire au mélo larmoyant. D'ailleurs, pour faire mouche à coup sûr, Marc va offrir pour la fête des mères 2,45 tours des Sunlight qui dépoussièrent les grands classiques de la chanson pour maman. Ils touchent leur cible en plein cœur avec un bouquet de roses blanches et une déclaration à maman.

Les Sunlight frappent fort, les mamans comblées se réjouissent qu'un groupe pop pense enfin à elles. Désormais, les enfants savent comment faire plaisir à leur maman. Et les Sunlight sont fiers de vendre autant de disques. En ce début d'année, les hippies continuent à se battre contre la violence à coups de fleurs, de bons sentiments, de mots et de hashish ou d'opium pour rester cool. Les hit parades, les ventes de disques, les concernent peu. Alan Stivell, porte-parole du folk song breton, croit au flower power.

Village des hippies, toute une génération d'auteurs-compositeurs se lance dans la chanson cool et teintée d'espoir. Il y a là les Enfants Terribles, les Fleurs de Pavot et Noël Colombier, l'abbé, qui chante avec sa Bible et sa guitare. Merci.

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2: Il est 17h.
3: Bonjour, ce soir à partir de 19h, des millions de passionnés vont lever les yeux vers le ciel pour contempler une rare éclipse solaire en France. La lune ne masquera pas intégralement notre étoile. Le ciel devrait être généralement dégagé sur la plupart du pays. Fait savoir Météo France, quelques nuages peuvent être présents de la Bretagne à la Franche-Comté et la vallée du Rhône, mais ne devraient pas gêner l'observation. L'épisode de forte chaleur gagne encore du terrain. Aujourd'hui, 78 départements sont placés en vigilance orange à la canicule. Demain midi, l'Aisne et l'Oise rejoindront la liste. Le Premier ministre Sébastien Lecornu a missionné 7 parlementaires pour proposer de nouvelles mesures contre les feux de forêt. Leurs conclusions sont attendues d'ici au 21 septembre. Le gouvernement mettra des moyens pour financer, a assuré Jean-Didier Berger, ministre délégué auprès du ministre de l'Intérieur. Une annonce qui intervient alors que les pompiers appellent à la grève demain pour demander plus de moyens pour lutter contre les feux. Ils seront reçus au ministère de l'Intérieur. Dans la Drôme, l'incendie du massif de Clap est toujours en cours. La situation a été stable tout au long de la nuit sur l'ensemble des secteurs, a fait savoir ce matin la préfecture. Il n'y a pas eu de reprise significative. En 10 jours, le feu a brûlé environ 400 hectares. Un bilan revu à la baisse en Colombie, les secours dénombrent désormais 216 morts à la suite du tremblement de terre contre 241 précédemment. Les recherches de survivants se poursuivent en tout cas dans l'ouest du pays. Les secouristes ont extrait à cette nuit une rescapée des décombres d'un immeuble effondré à Pereira, des dizaines d'heures après le drame. C'est la fin de ce flash, une très bonne journée à toutes et à tous.
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billettes modernes. On parle des jeux et des jouets. Les grands standards des jouets sont revus et corrigés. Les dinettes et autres accessoires de la future bonne ménagère se déclinent en couleurs vives et en plastique

0: des caddies et des caisses de supermarché. Certains parents, souvent par snobisme, préfèrent offrir des jouets à l'ancienne, en bois, solide, simple et efficace. Et dans la playlist de 1993, on écoute une chanson devenue l'un des plus grands succès d'Edith Piaf. Et c'est Étienne Dao qui a repris et réenregistré le titre en 1993, « Mon manège à moi ». Entré en single au top 50 le 20 novembre 1993 à la 38e place, il arrive à atteindre la 4e place des ventes de singles pendant les deux dernières semaines de janvier 1994. Voici « Mon manège à moi », la version d'Étienne Dao.
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3: Né le 11 octobre 1943 dans le canton suisse de Berne, Robert Gürtner, qui choisit le nom d'artiste de Ted Robert, quitte son métier de laitier fromager pour se lancer dans la chanson. Parcourant les marchés à bord d'un van, Ted Robert chante ses propres compositions, ainsi que celles d'autres auteurs. Il connaît alors un certain succès, notamment dans les années 70-80, en partageant parfois la scène avec Alain Morisot et Michel Drucker. Le titre « La vie au soleil » lui vaut un disque de platine.

Parallèlement à sa vie d'artiste, Teddy Robert s'engage dans la politique. Il fonde le parti Point National, situé clairement à droite, et multiplie les candidatures dans le canton de Vaud avec la bannière Avenir et Sécurité ou encore à la municipalité de Lausanne. Volontairement provocateur, Teddy Robert est également à l'origine d'un journal satirique intitulé Teddetto, annonçant son ton provocateur et caustique. Il disparaît le 3 septembre 2025 des suites d'une maladie du foie.

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1: Il est 18h.
2: Bonsoir, 13 des 57 réacteurs du parc électronucléaire français sont à l'arrêt, soit 20,4% de capacité de production indisponible. Peu avant 10h ce matin, le parc nucléaire d'EDF a connu un pic inédit d'indisponibilité pour contraintes environnementales. La raison de ce nouveau record, la sécheresse et les fortes chaleurs, mais aussi l'arrivée massive de méduses dans la centrale de Gravelines dans le Nord. Ciblé à la fin juillet par une campagne de désinformation, Raphaël Glucksmann a porté plainte. Pressenti pour être candidat à la présidentielle de 2027, l'eurodéputé a été la cible, rappelons-le, d'une opération menée par le réseau pro-russe Storm 1516, déjà à l'origine de plusieurs attaques visant l'ancien Premier ministre Édouard Philippe ou encore l'ex-candidat à la mairie de Paris Pierre-Yves Bournazel. Dans les Deux-Sèvres, plusieurs départs de feu ont eu lieu hier vers 16h dans un champ ravageant une vingtaine d'hectares. Les flammes se sont propagées à un hangar agricole et à un gîte attenant. Trois corps ont été découverts dans l'habitation totalement calcinée. Les victimes ne sont pas encore identifiées. Un jeune homme de 17 ans a été retrouvé en arrêt cardio-respiratoire à Marseille hier. Il avait été admis aux urgences à la fin du week-end après avoir fait la fête et consommé une quantité importante de protoxyde d'azote. Il était ressorti de l'hôpital lundi matin. Il est décédé donc 24 heures plus tard à son domicile. Ce soir, à partir de 19h, des millions de passionnés lèveront les yeux vers le ciel pour contempler une rare éclipse solaire. En France, la Lune ne masquera pas intégralement notre étoile. Le ciel devrait être généralement dégagé sur la plupart du pays, mais quelques nuages peuvent être présents cependant de la Bretagne à la Franche-Comté et la vallée du Rhône, mais ils ne devraient pas gêner l'observation. C'est la fin de ce flash, une bonne fin de journée à notre écoute.
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5: Parce qu'au moment où j'ai sorti mon disque, le courrier a commencé à arriver. Et à l'époque, il n'y avait pas Internet, donc on ne pouvait que communiquer que par courrier. Et les premiers courriers qui sont arrivés par peut-être 50 ou 80 lettres. Donc c'était toujours, en gros, soit tu as des beaux yeux, soit tu as des beaux cheveux, soit tu as un beau sourire. Rarement, sur le texte ou sur la chanson, c'était plutôt des lettres d'amour.
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2: Né le 16 février 1919 à Copenhague, au Danemark, Georges Ulmer passe son enfance en Espagne, avant de débarquer en France à l'âge de 20 ans. Il débute sa carrière dans l'orchestre de Fred Addison, avant de se mettre à son propre compte et de se produire sur la scène de l'ABC et de l'Alhambra à Paris. Son accent nordique, son apparence sympathique et son style quelque peu fantaisiste débouchent sur des succès incontestables, parmi lesquels « Quand allons-nous nous marier ?»« Un monsieur attendait », sans oublier le titre international intitulé « Pigalle » en 1946.
3: 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Grand magasin, atelier de rapin, restaurant pour Rupin, Pigalle. Là, c'est le chanteur des carrefours qui fredonne le succès du jour. Ici, l'athlète en maillot qui soulève les poids de 100 kilos.
2: Malheureusement, Georges Ulmer voit petit à petit son public se désintéresser à lui au début des années 50 en raison de l'apparition d'un certain Yves Montand qui chante un répertoire plus ou moins identique au sien. Il disparaît alors totalement de la scène artistique dans les années 60 et nous quitte le 29 septembre 1989 à Marseille.

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1: Bonjour à tous. Aujourd'hui, gros plan sur Gaël Faye. Le rappeur Gaël Faye voit le jour en août 82 d'une maman rwandaise et d'un papa français. Suite à la guerre civile, sa famille est obligée de s'exiler et s'installe en France où le garçon va passer la majeure partie de son adolescence. À cette période, Gaël se découvre une passion pour la musique et particulièrement pour le rap. Chanter lui permet d'extérioriser toute la douleur qu'il ressent depuis son exil. Même s'il apprécie beaucoup sa vie en France, son cœur reste toujours au Burundi. Par la suite, il s'inscrit dans une école de commerce et décroche un travail dans un fonds d'investissement à Londres, où il travaille pendant plusieurs mois. Un beau jour, il décide de revenir à son amour pour la musique et plaque tout pour se lancer pleinement en tant que chanteur. Gaël fait ses débuts au sein du duo Milk Coffee & Sugar, avec lequel il se fait rapidement remarquer. Le groupe décroche même une nomination découverte lors du printemps de Bourges. En 2013, le chanteur tente l'aventure en solo avec son premier album. Le succès est au rendez-vous. L'album obtient le prix Charles Cros des lycéens. Outre la musique, Gaël Faye trouve également du réconfort dans l'écriture et publie un premier roman quasi autobiographique, Petit Pays, sorti en 2016. L'œuvre est applaudie par la critique et reçoit de nombreux prix littéraires, dont le Goncourt des lycéens. Il n'en oublie pas pour autant la musique et sort le mini-album Rythme et Botanique en 2017. Côté vie privée, il vit avec sa femme et ses enfants du côté du Rwanda à Kigali. On se retrouve très vite avec d'autres infos.
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0: Eh bien, j'étais déjà à Bordeaux étudiant et je faisais en même temps l'Institut d'éducation physique et le conservatoire. Et en étant à la faculté de médecine, tous les jours quand même, j'allais au cours du soir au conservatoire. Et je faisais vraiment ça en dilettante, en pensant qu'un jour, ça me servirait comme métier. Comme je suis venu à l'école de massage à Paris, à ce moment-là, je jouais au Paris Université Club, des copains m'ont fait faire un radio-crochet. Je suis amusé à faire ce radio-crochet, poussé par mes amis, que j'ai gagné d'ailleurs, et qui m'a fait rencontrer Ray Ventura. Et je suis rentré dans l'orchestre Ray Ventura, en laissant mes clients de culture physique à Bordeaux, et même mes massages que j'ai repris, certains à Paris, comme des leçons. D'ailleurs, je me levais tous les matins à 6 heures pour aller voir mes clients, les masser. Je finissais très tard avec Ray Ventura, jusqu'au jour où j'ai laissé les massages, et j'ai continué à Ray Ventura sans m'arrêter.
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2: Né le 28 février 1939 à Neuilly-sur-Seine, Olivier Despax apprend très jeune la guitare. Âgé de 16 ans, il est élu meilleur guitariste français de jazz au Salon de la Jeunesse du Grand Palais. En 1962, sur la demande pressante du producteur Eddie Barclay, il rejoint les Gambers, groupe qui se produit dans les boîtes de jazz les plus célèbres de Paris et qui propose des reprises de Ray Charles. Quelques mois plus tard, Olivier Despax entame une carrière solo grâce à l'appui de Brigitte Bardot. Doté d'un beau physique et d'yeux verts accrocheurs, il parvient à graver plusieurs 45 tours, comme notamment L'homme à la guitare, Laisse-toi danser, Si loin d'Angleterre et Je t'appartiens. Parallèlement, le bel étalon joue dans plusieurs films, dont Le monocle riz jaune et Le dernier train de Katanga. Atteint d'une longue maladie, il nous quitte le 10 avril 1974 à l'âge de 35 ans seulement.

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0: Balade nostalgique et chronologique à travers les années 60, au rythme des chansons populaires. Chaque année fait l'objet de 7 émissions de 40 minutes chacune. Nous sommes en 1965 dans ce premier épisode accompagné par Marc qui a 16 ans et Catherine qui ne se sent déjà plus une teenager avec ses 20 ans. La société française grandit sous la tutelle patriarcale du général de Gaulle qui maintient le suspense sur sa candidature aux élections présidentielles qui devrait l'opposer à son grand rival François Mitterrand, 49 ans, unique représentant de la gauche. Pour la première fois, les Français vont voter au suffrage universel. Le général va quand même vadrouiller d'un continent à l'autre avec ses discours d'indépendance qui osent se dresser contre l'hégémonie du géant américain. Les Français ont le moral. Ils pensent que le régime politique fonctionne bien, même si la crise du logement n'est pas résolue et que l'industrie du textile va mal. Le général veille à ne pas se laisser dépasser par les aléas de la politique, par les débordements d'une jeunesse trop remuante à son goût et par sa femme Yvonne, trop à l'affût du moindre écart. La jeunesse regarde vers l'Angleterre et sa révolte musicale

0: Kings, groupe de Londres, plaise à la jeunesse de France. Les gentils yéyés ont du pain sur la planche pour rivaliser. Les États-Unis, berceau du rock en perte de vitesse, réagissent avec le rhythm and blues et leurs chanteurs contestataires. Mais comme un rituel inexorable, les jeunes se précipitent à 17h sur leur transistor pour écouter la messe, saluer les copains et voter pour les hit parades.
1: SLC, salut les copains!
0: Adamo, face à la vague pop anglaise, s'installe comme une valeur sûre de la chanson romantique et moderne. C'est le temps des copains qui écrivent à la radio pour recevoir les photos dédicacées des chanteurs. Puis les copains se réunissent au bistrot du coin pour taper un flipper, jouer au baby et payer chacun son tour sa tournée de Diabolomante ou de Les Fraises, comme toujours.

bar où les copains se retrouvent après les cours, près du flipper et du jukebox, pour dépenser l'argent de poche, inspire un chanteur débutant qui démarre tranquillement sa carrière. Histoire d'adolescent qui se noue et se dénoue sous l'œil complice et attendri d'une patronne qui s'appelle Laurette.

Michel Delpech annonce un nouveau style de chanteur populaire avec ses textes originaux non puisés dans le répertoire étranger comme le font les yéyés. L'argent de poche pour aller chez l'oreille. Marc en réclame aussi à ses parents, mais pour aller au ciné. La place coûte 3 francs. Le SMIG est à 338 francs. Un journal coûte 40 centimes. Un litre d'essence, 94 centimes. Le magnétophone à bande avec ses touches multicolores est enfin accessible. En revanche, l'électrophone stéréo Eurofon, équipé d'une paire d'amplis qui vient juste de sortir, coûte assez cher. Marc aimerait bien en avoir un. Alors tous les dimanches, ils vont chez les grands-parents qui vont leur donner leur dimanche, c'est-à-dire de l'argent de poche. L'argent de poche que Catherine économise lui servira à acheter un caddie, cyclomoteur fin et maniable créé par Motobécane qui vient de sortir pour concurrencer le Solex. Le caddie ne consomme qu'un litre 5 au 100 km et il roule quand même à 35 à l'heure. L'argent de poche est une quête pour les ados, car il est très moche d'être sans argent de poche en 1965.

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1: Il est 19h.
2: Bonsoir, 13 des 57 réacteurs du parc électronucléaire français sont à l'arrêt, soit 20,4% de capacité de production indisponible. Peu avant 10h ce matin, le parc nucléaire d'EDF a connu un pic inédit d'indisponibilité pour contrainte environnementale. La raison de ce nouveau record, la sécheresse et les fortes chaleurs, mais aussi l'arrivée massive de méduses dans la centrale de Gravelines dans le Nord. Ciblé à la fin juillet par une campagne de désinformation, Raphaël Glucksmann a porté plainte. Pressenti pour être candidat à la présidentielle de 2027, l'eurodéputé a été la cible, rappelons-le, d'une opération menée par le réseau pro-russe Storm 1516, déjà à l'origine de plusieurs attaques visant l'ancien Premier ministre Édouard Philippe ou encore l'ex-candidat à la mairie de Paris Pierre-Yves Bournazel. Dans les Deux-Sèvres, plusieurs départs de feu ont eu lieu hier vers 16h dans un champ ravageant une vingtaine d'hectares. Les flammes se sont propagées à un hangar agricole et à un gîte attenant. Trois corps ont été découverts dans l'habitation totalement calcinée. Les victimes ne sont pas encore identifiées. Un jeune homme de 17 ans a été retrouvé en arrêt cardio-respiratoire à Marseille hier. Il avait été admis aux urgences à la fin du week-end après avoir fait la fête et consommé une quantité importante de protoxyde d'azote. Il était ressorti de l'hôpital lundi matin. Il est décédé donc 24 heures plus tard à son domicile. Ce soir, à partir de 19h, des millions de passionnés lèveront les yeux vers le ciel pour contempler une rare éclipse solaire. En France, la Lune ne masquera pas intégralement notre étoile. Le ciel devrait être généralement dégagé sur la plupart du pays, mais quelques nuages peuvent être présents cependant de la Bretagne à la Franche-Comté et la vallée du Rhône, mais ils ne devraient pas gêner l'observation. C'est la fin de ce flash, une bonne fin de journée à notre écoute.
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2: Né le 15 janvier 1935 à Québec, Marc Drolet fait partie d'une chorale paroissiale, joue à merveille du piano et devient membre des Petits Chanteurs à la Croix de Bois. Âgé de 17 ans, il forme le groupe des Amigos avant de rejoindre celui des Gamins du Rythme au début des années 60, avec lequel il grave ses premiers 45 tours. En 1964, le Québécois se joint à une nouvelle équipe autour du guitariste André Collin. Ce nouveau groupe prend pour nom Orchestre Marc Drolet et Marc Drolet et ses musiciens. Par la suite, il entame une carrière solo et enregistre des chansons de Noël avec l'orchestre de Pierre Nolès et les chœurs de Raymond Berthiaume. Il interprète également des chansons plus personnelles, comme « Le voleur de pervenche » en 1964, « Perdu sans toi » en 65 et « J'ai envie de vivre » en 66. Au début des années 2000, il se produit sur plusieurs scènes sous les acclamations d'un public démontrant son intérêt pour la chanson rétro. Las, le Québécois s'éteint le 25 août 2004, vaincu par le cancer. C'est la stupéfaction générale, car peu de monde ne se doutait du mal qui le rongeait.
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0: Balade nostalgique au fil du temps avec plein d'air dans la tête.
2: Bien rêvé.
0: Gros plan, année par année, sur les années 60. Revivons tous ces instants si particuliers qui ont marqué ces 10 ans. Dix ans d'insouciance, d'utopie, d'espoir et de choc.
3: Vive le Québec libre !
4: Le monde est gris, le monde.
0: Quatrième rendez-vous en 1967. Extrait d'air d'une année riche en chansons en tout genre, avec les piliers de la variété française. On commence avec Adamo, le néon. Le...

minutes 35. En même temps, Sylvie permet à son secrétaire Carlos, avec sa voix trafiquée de canard de gramophone, de chanter avec elle sur le 45 tours. Le duo nous offre 2 minutes 35 de bonheur. Son secrétaire Carlos est lancé dans le bain. Sylvie doit se trouver un autre porteur.

déclinaison sur le nom de Mao est délire. Nino Ferrer à la pointe de l'actualité. Mao et Moa, une minuscule bible de 300 pages, quasi sacrée, donne la méthode pour atteindre la perfection. Le petit livre rouge de Mao est le manuel du parfait militaire et militant. On le brandit au-dessus de la tête comme signe de fraternité et de reconnaissance, ou on le cache discrètement dans sa poche. Il se vend comme des petits pains et ne coûte qu'1,40 francs dans les librairies du quartier latin.

Ao inspire les chanteurs pop comme Nino Ferrer et Claude Chan. Un courant pacifique né à San Francisco l'an dernier se répand sur la planète accompagné de senteurs de fleurs, de patchouli et de cannabis. Des apôtres de la paix aux cheveux fleuris refont le monde en fumant de l'herbe. Leur cri de guerre, peace and love, faites l'amour, pas la guerre. Héritiers des anciens beatniks, ces soldats de l'amour fleuris sandales aux pieds et regards dans le vague, arrivent en masse. Ce sont les hippies. Le groupe bien nommé The Flower Pot Men, les hommes pot fleurs, nous invite à un voyage dans le berceau des hippies, à San Francisco, la ville fleurie devenue leur capitale. Let's go to San Francisco.

C'est un métier où il faut être lucide et ne pas avoir l'air d'être lucide. Voilà. C'est pour ça qu'on dit qu'on est des comédiens, qu'on est des cabots. Et bien sûr, nous sommes des cabots et des comédiens. Et c'est pas facile, vous savez. Quand j'écris de la musique, je travaille pas. Mais quand je suis en scène, je travaille. Parce que je suis devant un tour incroyable. Je fais tomber les pièces comme je peux et puis je les ramasse. Et puis pendant 2 heures, vous comprenez. C'est comme ça que ça se passe.

a encore des chansons de charme, parce qu'il faut oublier quand même que je suis chanteur de charme. Alors, le chanteur de charme en mandoline et tout ça, ça ne marcherait pas. J'ai une chanson américaine qui a pour titre Mandoline à minuit. Ça fait mandoline à minuit, mandoline d'amour. Vous voyez, Venise, la gondole et tout ça. Et pour finir, j'ai une chanson, pas pour finir le tour de chant, non, mais pour finir l'histoire aujourd'hui, parce que je ne vais pas vous chanter tout mon tour de chant. Eh bien, j'ai une chanson qui s'appelle Pussycat. Oui, je l'aime beaucoup, c'est une chanson du Texas. Il fait « Oh, mamzelle, pussycat, pousse, pousse, pousse !»

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3: Il est 20h.
4: Bonsoir, 13 des 57 réacteurs du parc électronucléaire français sont à l'arrêt, soit 20,4% de capacité de production indisponible. Peu avant 10h ce matin, le parc nucléaire d'EDF a connu un pic inédit d'indisponibilité pour contrainte environnementale. La raison de ce nouveau record, la sécheresse et les fortes chaleurs, mais aussi l'arrivée massive de méduses dans la centrale de Gravelines dans le Nord. Ciblé à la fin juillet par une campagne de désinformation, Raphaël Glucksmann a porté plainte. Pressenti pour être candidat à la présidentielle de 2027, l'eurodéputé a été la cible, rappelons-le, d'une opération menée par le réseau pro-russe Storm 1516, déjà à l'origine de plusieurs attaques visant l'ancien Premier ministre Édouard Philippe ou encore l'ex-candidat à la mairie de Paris Pierre-Yves Bournazel. Dans les Deux-Sèvres, plusieurs départs de feu ont eu lieu hier vers 16h dans un champ ravageant une vingtaine d'hectares. Les flammes se sont propagées à un hangar agricole et à un gîte attenant. Trois corps ont été découverts dans l'habitation totalement calcinée. Les victimes ne sont pas encore identifiées. Un jeune homme de 17 ans a été retrouvé en arrêt cardio-respiratoire à Marseille hier. Il avait été admis aux urgences à la fin du week-end après avoir fait la fête et consommé une quantité importante de protoxyde d'azote. Il était ressorti de l'hôpital lundi matin. Il est décédé donc 24 heures plus tard à son domicile. Ce soir, à partir de 19h, des millions de passionnés lèveront les yeux vers le ciel pour contempler une rare éclipse solaire. En France, la Lune ne masquera pas intégralement notre étoile. Le ciel devrait être généralement dégagé sur la plupart du pays, mais quelques nuages peuvent être présents cependant de la Bretagne à la Franche-Comté et la vallée du Rhône, mais ils ne devraient pas gêner l'observation. C'est la fin de ce flash, une bonne fin de journée à notre écoute.
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1: Bonjour à tous. Aujourd'hui, gros plan sur Gaël Faye. Le rappeur Gaël Faye voit le jour en août 82 d'une maman rwandaise et d'un papa français. Suite à la guerre civile, sa famille est obligée de s'exiler et s'installe en France où le garçon va passer la majeure partie de son adolescence. À cette période, Gaël se découvre une passion pour la musique et particulièrement pour le rap. Chanter lui permet d'extérioriser toute la douleur qu'il ressent depuis son exil. Même s'il apprécie beaucoup sa vie en France, son cœur reste toujours au Burundi. Par la suite, il s'inscrit dans une école de commerce et décroche un travail dans un fonds d'investissement à Londres, où il travaille pendant plusieurs mois. Un beau jour, il décide de revenir à son amour pour la musique et plaque tout pour se lancer pleinement en tant que chanteur. Gaël fait ses débuts au sein du duo Milk Coffee & Sugar, avec lequel il se fait rapidement remarquer. Le groupe décroche même une nomination découverte lors du Printemps de Bourges. En 2013, le chanteur tente l'aventure en solo avec son premier album. Le succès est au rendez-vous. L'album obtient le prix Charles Cros des lycéens. Outre la musique, Gaël Faye trouve également du réconfort dans l'écriture et publie un premier roman quasi autobiographique, Petit Pays, sorti en 2016. L'œuvre est applaudie par la critique et reçoit de nombreux prix littéraires, dont le Goncourt des lycéens. Il n'en oublie pas pour autant la musique et sort le mini-album Rythme et Botanique en 2017. Côté vie privée, il vit avec sa femme et ses enfants du côté du Rwanda à Kigali. On se retrouve très vite avec d'autres infos.
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2: Groupe fondé au milieu des années 80, Licence 4, nom choisi en rapport avec la licence qu'un commerce doit avoir pour vendre de l'alcool, est composé de 3 membres. Les chansons du trio se veulent comiques, comme en témoignent les titres de leur vinyle. Demain on reste au lit, C'est l'heure du jaune, Saga Auvergnat ou bien encore Petite équipe mais grand cœur. Leur plus grand succès intitulé « Viens boire un petit coup à la maison » en 1987 reste aujourd'hui encore gravé dans toutes les mémoires.

0: Ce tube reste ancré au sommet du top 50 français pendant plus de 3 mois. L'aventure artistique de Licence 4 s'arrête brusquement en 1994 à la suite de la disparition d'Olivier Guillot dans un accident de la route. Quant à Francis Vacher, il succombe à une tumeur au cerveau le 4 juillet 2010.
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1: Il est 21h.
2: Bonsoir, 13 des 57 réacteurs du parc électronucléaire français sont à l'arrêt, soit 20,4% de capacité de production indisponible. Peu avant 10h ce matin, le parc nucléaire d'EDF a connu un pic inédit d'indisponibilité pour contrainte environnementale. La raison de ce nouveau record, la sécheresse et les fortes chaleurs, mais aussi l'arrivée massive de méduses dans la centrale de Gravelines dans le Nord. Ciblé à la fin juillet par une campagne de désinformation, Raphaël Glucksmann a porté plainte. Pressenti pour être candidat à la présidentielle de 2027, l'eurodéputé a été la cible, rappelons-le, d'une opération menée par le réseau pro-russe Storm 1516, déjà à l'origine de plusieurs attaques visant l'ancien Premier ministre Édouard Philippe ou encore l'ex-candidat à la mairie de Paris Pierre-Yves Bournazel. Dans les Deux-Sèvres, plusieurs départs de feu ont eu lieu hier vers 16h dans un champ ravageant une vingtaine d'hectares. Les flammes se sont propagées à un hangar agricole et à un gîte attenant. Trois corps ont été découverts dans l'habitation totalement calcinée. Les victimes ne sont pas encore identifiées. Un jeune homme de 17 ans a été retrouvé en arrêt cardio-respiratoire à Marseille hier. Il avait été admis aux urgences à la fin du week-end après avoir fait la fête et consommé une quantité importante de protoxyde d'azote. Il était ressorti de l'hôpital lundi matin. Il est décédé donc 24 heures plus tard à son domicile. Ce soir, à partir de 19h, des millions de passionnés lèveront les yeux vers le ciel pour contempler une rare éclipse solaire. En France, la Lune ne masquera pas intégralement notre étoile. Le ciel devrait être généralement dégagé sur la plupart du pays, mais quelques nuages peuvent être présents cependant de la Bretagne à la Franche-Comté et la vallée du Rhône, mais ils ne devraient pas gêner l'observation. C'est la fin de ce flash, une bonne fin de journée à notre écoute.
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5: Un jour, il travaillait sur mon album, puis je le vois gratter à la guitare et puis j'amusais hein, en bougeant un peu comme ça. Je lui dis, qu'est-ce que c'est que ce truc? Il faisait nanana. Bref, je lui dis, c'est quoi ça? Il me dit, c'est un truc, ça me détend, me dit-il. Je lui dis, c'est pas pour toi, c'est rien. Comment ça, c'est rien? Je lui dis, non, mais attends, s'il te plaît, je peux réécouter? Il me dit, mais non, écoute, arrête. J'étais censé faire un album sérieux. Et j'ai dit à Jean-Pierre, je lui dis, mais attends, je lui dis, excuse-moi, je lui dis, mais. Ça me plaît, ça, c'est, je sais pas, c'est, ça a du charme, c'est mignon, ça dégage un truc, je saurais pas dire. Moi, j'ai envie de le chanter, ce truc-là.

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2: Né en 1940 à Montréal, Claude Vincent, alors âgé de 17 ans, participe au concours d'amateurs du célèbre cabaret surnommé Casaloma à Montréal. Plusieurs observateurs sont persuadés qu'il possède un talent certain. Et c'est justement à la fin des années 50, à peine âgé de 20 ans, que Claude Vincent enregistre ses premières chansons, dont « Denise » en 59, « Chaleur d'amour » en 59 également, et « Je ne peux vivre sans toi » en 1960. Son répertoire musical est principalement constitué de romances légères, tout en abordant parfois les rythmes latins tels que rumba, calypso et cha-cha. Le titre, « Pourtant je t'aime » en 1960, reste sans doute son plus grand succès, repris par de nombreux artistes. Au milieu des années 60, le Québécois décide de se retirer de la chanson, refusant de devenir une machine à produire, pour se consacrer à son premier métier, à savoir animateur. Il présente même le bulletin sportif sur Radio-Canada à partir de 1978. Souffrant d'asthme et d'emphysème, il meurt le 23 mai 1998.

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5: Née le 7 février 1927 à Montpellier, Juliette Gréco fréquente le paradis intellectuel bouillonnant de la rive gauche au début des années 50. Elle y fréquente les bars et salles de Saint-Germain-des-Prés et fait la connaissance de figures marquantes comme Jean-Paul Sartre et Boris Vian. En 1951, elle est récompensée du prix de la SACEM avec sa chanson « Je hais les dimanches ».
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5: Après avoir participé à plusieurs productions cinématographiques, Juliette Gréco se consacre presque uniquement à la chanson à partir des années 60. Elle y interprète Jacques Brel, Léo Ferré, Guy Béard, Serge Gainsbourg, avec des titres tels que « Il n'y a plus d'après »,« Joli môme »,« C'était bien » ou bien encore « La javanaise ».
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En 1965, elle tient le rôle principal dans le feuilleton télévisé Belphégor ou le fantôme du Louvre, puis enregistre 3 ans plus tard l'une de ses plus célèbres chansons, « Déshabillez-moi ».

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1: Cette immense dame de la chanson francophone disparaît à Ramatuel le 23 septembre 2020 à l'âge de 93 ans.
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0: 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Et nous partons maintenant pour le Québec, où Marc Savoie et son équipe nous présentent un artiste incontournable ayant marqué la chanson francophone.
1: Madame, Monsieur, vous êtes invités à partir avec nous pour faire une odyssée dans le passé musical de la chanson francophone. Bienvenue à la chronique « À voyager dans le temps ». Voici Bach.
2: On poursuit maintenant avec Bach. Interprète, né Charles-Joseph Pasquier à Fontanil, en Loire, c'est en 1882. Il est décédé à Rogent-le-Rotrou en 1953. Bach était comique troupier, chanteur, humoriste. Les casquettes portées par lui sont nombreuses, mais toujours à tendance comique. Un peu plus tard à l'émission, nous nous penchons sur les grands moments forts de la carrière de Bach.

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1: C'est en 1919 que Bach enregistrait cette chanson-là qui a pour titre « Avec Bidas » et c'est un de ses grands succès. Marcel, parlez-nous de Bach, s'il vous plaît.
2: Avec plaisir, Marc. Né à Fontanil en 1882, Charles-Joseph Pasquier va s'imposer comme comique et chanteur. Ce genre d'artiste, plus connu sous le nom de comique troupier, a fait les belles heures des cafés-concerts de l'époque. Bach à la tête de l'emploi. Des yeux rieurs, un sourire fendu jusqu'aux oreilles, qui lui donne un air irrésistible, des costumes généralement trop petits pour lui, histoire d'ajouter à son personnage une voix particulière et un jeu de scène parfait. Bach est le créateur de plusieurs grands succès, avec Bidas, Si la route monte, et même une chanson qui sur le coup ne marchera pas, mais qui connaîtra un succès à retardement quand Madelon. Dès 1919, Bach va signer un autre succès qui sera pour lui le dernier en qualité de comique troupier, Rue de la Manutention. Pourquoi le dernier? Tout simplement parce que le monde de la chanson ne peut pas résister au temps qui passe et aux modes. Les comiques de scène de l'époque de Bach ne font plus recette, tout comme l'opérette qui déclina dès les années 60. Mais Bach ne se laisse pas abattre. Il connaît et devine les tendances de l'heure. Il monte donc un duo avec Henri Laverne. Ce duo les propulsera vers le succès, tant au musical que sur disque, puis au théâtre et au cinéma.
1: Voici maintenant une autre chanson.

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1: C'était la chronique à voyager dans le temps. Nous espérons sincèrement que l'expédition vous a été très agréable. Recherche et rédaction des textes, Lionel Azambre. Lecture biographique, Marcel Perrault. Recherche musicale, animation et réalisation, Marc Savoie. Production et mixage, CIAX 98,3 FM. Ici Julie Lupien. À bientôt!
2: Merci à Marc Savoie et son équipe de nous avoir présenté cet artiste. 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
1: Il est 22h. 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
2: Née le 29 janvier 1933 au Québec, Rosita Salvador étudie le ballet et la danse avant de s'orienter vers la chanson. Dans les années 50, grâce à la popularité grandissante des cabarets de Montréal, sa notoriété devient importante. Elle enregistre plusieurs chansonnettes françaises avant de bifurquer vers un style plus dans le vent, à savoir davantage rythmé. Son répertoire de chansons est alors tourné vers celui de Richard Anthony et de Maria Candido, avec des titres tels que « Donne-moi ma chance » ou « Le bonheur » en 1963. Aujourd'hui.

En outre, Rosita Salvador compose elle-même plusieurs succès, dont « C'est de ta faute » et « J'aime ». La chanson intitulée « Mon cœur est en prison » en 1965 connaît un énorme succès, puisqu'elle est interprétée sur un nouveau rythme à la mode au milieu des années 60, le ska. Tout en continuant à enregistrer de nombreux titres au début des années 70, la Québécoise s'intéresse de plus en plus à la peinture et à l'horticulture. Atteinte d'un cancer des poumons et du foie, elle nous quitte le 3 avril 2008.

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1: Bonjour à tous. Dans l'actualité musicale du jour, on parle d'Ariana Grande. Actuellement tournée au Canada, la pop star américaine vient de dévoiler son 8e album studio avec 12 titres entre Ombre et Lumière, qui succède avec brio à Eternal Sunshine paru en 2024. Ariana Grande a chanté, en live du côté de Montréal il y a quelques jours. Le titre aux accents presque rock s'inscrit donc dans une pop plus sombre, ce que les fans ont l'habitude d'entendre de la part de la chanteuse à la voix claire et donc le ton de l'album. Une direction artistique centrée sur le noir et blanc. C'est de ce nouvel album, ému par un travail d'introspection manifeste. Dans une interview d'ailleurs donnée il y a quelques jours, l'artiste Ariana Grande s'est livrée avec ses inspirations de manière très claire. J'ai écrit cet album à partir d'une émotion qui était nouvelle pour moi, une rage sans filtre. La tendresse donc du fameux pétale qu'elle a choisi en guise de titre pour son album cache un tout autre message. Ariana Grande a été très en colère et a utilisé ses ressentis pour composer 12 chansons aux paroles acérées et centrées sur un amour déchu, sans que l'on sache pourtant distinctement qui est évoqué. En tous les cas, l'album est disponible dès à présent. On se retrouve très vite avec d'autres actualités musicales.
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2: Né le 31 juillet 1934 à Dreux, Gilles Dreux, de son vrai nom Jean-Paul Chapuisat, est originaire d'une mère bretonne et d'un père franc-comtois. Après avoir passé son enfance au Mali, en Guinée, en Martinique, puis à Marseille, en raison d'un père militaire de carrière, il rejoint Paris à la fin des années 50. Très attiré par les artistes de cette époque, il se produit au Tire-Bouchon, cabaret Montmartrois, où il interprète « Quand on n'a que l'amour » de Jacques Brel. Impressionné par le talent du jeune homme, le patron de cet établissement lui demande de se produire fréquemment dans son cabaret. Gilles Dreux fait alors la connaissance du chanteur François de Gelt, qui le prend sous son aile et prend le nom d'artiste de Dreux en hommage à sa ville natale. Après avoir fréquenté plusieurs cabarets de la rive gauche, parmi lesquels la Villa d'Est et la Colombe, il signe un premier contrat chez Riviera en 1963. Mais c'est véritablement 5 ans plus tard, soit en 1968, qu'il remporte un succès considérable avec le titre « Alouette ».

D'autres succès mémorables voient le jour, parmi lesquels « Dans la montagne » en 1971, générique de la série télévisée ainsi que de la bande originale du film « Un aller simple » de José Giovanni sur une musique de François.

0: Gilles Dreux poursuit sa carrière en enregistrant plusieurs autres albums en collaboration notamment avec Didier Barbelivien. Parallèlement, il se produit sur plusieurs scènes et à de nombreux festivals. Il participe aussi à des croisières chantant avec merveille ses succès devant un public nostalgique. En 2020, à l'occasion de ses 60 ans de carrière, il sort un ultime album intitulé « Le comptoir des amis » et chante en duo avec ses potes de toujours, parmi lesquels Gérard Lenormand, Serge Lama et Alain Turban. Vaincu par la maladie, Gilles Dreux s'éteint le 7 janvier 2025 à Aubenas.
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1: Il est 23h. 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
2: Né le 15 avril 1922 à Québec, Jacques Normand débute une carrière à la radio sur les ondes de CHRC, mais se retrouve soudainement licencié pour avoir, est-ce volontairement d'ailleurs, interrompu la diffusion d'un discours du général de Gaulle. Heureusement pour lui, il est rapidement engagé comme animateur-chanteur sur Radio-Canada. La popularité de Jacques Normand devient alors énorme. L'hebdomadaire Radio Monde le considère même comme l'artiste le plus populaire du Canada français. Son talent le pousse même au début des années 40 à se produire sur les scènes new-yorkaises. Par la suite, il revient au Québec et remet au goût du jour des chansons de ses idoles que sont Maurice Chevalier, Charles Trenet et le duo Roche et Aznavour. Surnommé l'enfant terrible, pour ne pas avoir la langue dans sa poche, il grave de nombreux 78 tours, dont La mer, C'est si bon et Les pompiers de chez nous. Sa carrière est bercée par la radio, la télévision et la chanson. Dans les années 50, il devient aussi directeur artistique et animateur de plusieurs cabarets, dont le Continental et les Trois Castors. Fait chevalier de l'Ordre national du Québec en 1994, également époux de la chanteuse Lise Roy, il meurt le 8 juillet 1998 à Montréal.
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le chanteur, il aime chanter. Bon, alors c'est peut-être un artiste lyrique, ou, mais c'est un chanteur. L'artiste, c'est quelqu'un qui veut chanter des choses bien précises et qui ne veut pas chanter n'importe quoi. Parce qu'il sait ce qu'il veut communiquer. Et il sait comment il veut le communiquer. Mais il y a le fond compte presque plus que la forme. Chacun sa spécialité, bien sûr. Le chanteur, lui, du moins qu'il chante, il est content. J'exagère un petit peu, mais je suis pas très très loin.

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0: 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Il aimait qu'il y avait même des erreurs, parce qu'il savait que je ne supporterais pas un accident qui était avec une note qui n'était pas juste ou avec un mot qu'on ne comprenait pas. 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

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Je vous invite à un grand voyage en chansons à travers les années 60 et 70. Malgré l'accalmie de l'après-mois de mai, la France est sonnée. Le monde vit aussi une année de bouleversements et de conflits. Tandis que le président américain Johnson annonce qu'il ne se représentera pas à la Maison-Blanche, au Vietnam, la guerre surmédiatisée continue à faire rage. Les images de combat occupent les actualités, à côté d'images d'enfants biafrés squelettiques. Au Biafra, plus de 4 millions de réfugiés encerclés par l'armée nigériane sont sans vivres et sans médicaments depuis le début de la guerre en 1967. L'aide humanitaire interdite par le Niger se fait difficilement. Pourtant, l'ONG Terre des Hommes montre l'exemple en sauvant 112 enfants biafrés de la famine, une misère. Le Biafra affamé doit renoncer à son indépendance, sinon ses habitants mourront tous de faim. Loin de l'Afrique, un jeune chanteur blond comme les blés ne pense qu'à une chose, faire une déclaration à Julie. En quelques jours, David Christie envoie Julie au sommet des hit-parades.

cela s'appelle un tube. David Christie se révèle grâce à Julie, qui oserait dire qu'en France, tout va bien en 68. Et pourtant, pour la première fois, la situation financière de la Sécu présente un excédent. L'après-grève voit la création de l'Université expérimentale de Vincennes et de Dauphine, qui permet entre autres aux salariés de suivre des cours du soir et aussi le samedi.

En 1968, parmi les quelques disques disponibles, Neil Diamond, Red Red Wine, intermède apaisant. Durant cette année de surchauffe, d'intenses sensations et d'adrénaline, parfois il est bon de faire une pause. Catherine et ses potes aiment ces moments de pure sérénité quand on prend le temps dans une piole à passer et repasser les disques qu'on aime. Un groupe vocal américain, The Letterman, reprend les vieux tubes. Parfois, ça fait

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Marc et son père vont sûrement inviter leurs voisins qui n'ont pas la télé, car le 12 octobre, des millions de téléspectateurs dans le monde vont regarder la cérémonie d'ouverture des Jeux Olympiques de Mexico. Dans le stade Aztec, bondé, une femme porte la flamme pour la première fois. Autre signe d'un changement d'époque. L'Afrique du Sud est exclue des JO à cause de l'apartheid.

Aux premières mesures de l'hymne américain, les deux sprinteurs noirs lèvent le poing ganté de noir dans la nuit noire mexicaine. L'instant devient historique. La politique entre dans les jeux avec fracas. Décidément, 1968 n'est pas ordinaire. Les deux athlètes qui seront sanctionnés bousculent l'olympisme en soutenant les Black Panthers dans leur lutte contre le racisme. Mexico s'affirme, ville d'exploit unique. Le phénoménal américain Al Hurter remporte pour la quatrième fois la médaille d'or du lancement du disque en quatre Olympiades consécutives. Record absolu.

Tandis que Love Affair chante Everlasting Love, Marc et son père, assis dans le canapé, attendent les premières médailles françaises. Ils ont peu d'espoir en Colette Besson, pourtant qualifiée dans la finale du 400 mètres. Mais sait-on jamais, la France retient son souffle. Le starter libère les athlètes. Après 250 mètres, Colette Besson est à la ramasse. C'est foutu, mais elle ne renonce pas. Elle s'accroche et allonge la foulée. Mais c'est un peu trop tard. Pourtant, dans la ligne d'arrivée, Colette va mieux. La France se reprend à y croire. Pour décrocher, pourquoi pas, une médaille de bronze à l'arraché. Mais Colette est déchaînée. Elle lâche tout comme une morte de faim. Elle avale une à une ses adversaires. Devant elle, il ne reste plus que l'immense favorite anglaise, Lillian Borg. Personne n'y croit, mais Colette va le faire. Au bout du bout du bout, elle se jette sur la ligne d'arrivée. Lillian Borg est battue d'un minuscule bout de poitrine. Avec la médaille d'or autour du cou et la Marseillaise qui résonne dans le soir mexicain, Colette lâche quelques larmes. L'héroïne inespérée recevra la Légion d'honneur des mains même du général de Gaulle. Le 4x100 mètres obtient le bronze avec les sprinteurs Picmal, Delecour, Fenouil et Bambuc. Les cyclistes sur piste, Trentin et Morellon, ainsi que Daniel Robillard, trustent 4 médailles d'or et font mieux que les nageurs, avec une seule médaille de bronze pour Alain Mosconi. Quittons un instant Mexico pour revenir en France, où l'ambiance est à la fête en ce mois d'octobre 1968. L'intro du disque de Tommy James est un appel direct pour danser le jerk, sans retenue, avec Money Money.

c'est un métier extrêmement délicat qu'être auteur, compositeur, interprète. Et moi, j'avais de l'expérience pour rien. Et puis, tout d'un coup, il fallait que je sois auteur, compositeur. Et je n'imaginais pas que j'aurais du succès. Et quand ça s'est arrivé, je n'y croyais pas non plus.

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2: Né en 1932 à Joliette, au Québec, André Bertrand débute une carrière de chanteur à Montréal, au Café Moulin Rouge, en 1955. Demi-frère de Yolande Guérard, lui également célèbre chanteur québécois, il interprète un extrait d'opéra à l'émission de télévision surnommée Music Hall à la SRC en 1956. André Bertrand enregistre ensuite plusieurs succès, dont « Hello, le soleil brille »,« Toi qui pars » ou bien encore « Jalousie ». Malgré tout, c'est principalement dans le répertoire des chansons à boire qu'il se fait le plus connaître. En 1961, il remporte le trophée du meilleur disque folklorique avec le titre « Vive le bon vin ». Au début des années 80 et grâce à plusieurs subventions, André Bertrand chante dans de nombreuses résidences pour personnes âgées afin de faire revivre une partie de la chanson rétro-québécoise. Ce chanteur à la voix basse s'éteint le 18 décembre 1996.

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1: Il est minuit. 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
2: Né le 3 février 1952 à Lausanne, Pascal Krug se produit sur la scène du Caveau de la Tour, dans sa ville natale à l'âge de 9 ans, où il est repéré par un producteur. 2 ans plus tard, le jeune homme signe chez Barclay et enregistre un premier 45 tours intitulé « C'est pas drôle », accompagné par le groupe Les Aiglons. Eddie Barclay le surnomme alors « Le Petit Prince », titre honorifique qui deviendra alors son nom d'artiste. En 1963, le Petit Prince connaît un véritable succès en chantant « C'est bien joli d'être copain » en duo avec un certain Claude François.
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En pleine vague yéyé, le petit prince enchaîne d'autres chansons populaires, comme « Tout sauf une rose » et réalise un duo avec Franck Alamo, « Chante avec moi ». Il participe à plusieurs tournées, notamment aux côtés de Claude François et Eddie Mitchell. Malheureusement, sa carrière prend soudainement fin au milieu des années 60, car sa voix commence à muer. Le petit prince redevient alors Pascal Krug et il retrouve l'anonymat. Il devient alors fonctionnaire et traverse des périodes difficiles marquées par des dépressions et problèmes personnels. En 2008, néanmoins, un nouvel éclairage se dessine. Invité par Alain Morisot à la télévision suisse romande, dans l'émission « Les coups de cœur d'Alain Morisot », Pascal Krug retrouve le goût de la musique et enregistre un CD réactivant son envie de partager ses chansons. Le Petit Prince s'éteint le 26 juillet 2025 à Lausanne à l'âge de 73 ans.

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2: Née en 1914 en Corrèze, Lina Margi est surtout célèbre pour avoir interprété deux chansons qui font aujourd'hui encore honneur à la chanson française. À Le Petit Vin Blanc en 1943 et Voulez-vous danser grand-mère en 1947.

À l'image d'Edith Piaf, Lina Marji aime rouler les R, ce qui lui donne un charme certain. D'autres succès voient le jour, dont « Dans tes bras », « Le retour des cigognes » et « Sur la côte d'Azur ». À la fin de sa carrière, elle effectue de nombreuses tournées à travers le monde et reprend des chansons d'artistes renommés, parmi lesquels Léo Ferré, Georges Brassens et Jacques Brel. Lina Marji nous quitte à Paris le 13 novembre 1973.

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2: Né le 3 juillet 1939 à Montréal, René Claude suit des cours de piano, de chant et d'art dramatique. Alors qu'elle n'est âgée que de 16 ans, elle remporte le premier prix d'un concours radiophonique surnommé « Les Découvertes » de Billy Munro sur la station CKVL à Verdun, Québec. Au début des années 60, René Claude se produit à Québec, à la Boîte à chansons, y interprète les plus grands noms de la chanson française, parmi lesquels Brel, Brassens, Béco et Ferré. Elle se tourne ensuite vers les auteurs québécois comme Jean-Pierre Ferland, qu'elle affectionne particulièrement. Elle enregistre un premier album en 1963 chez Select. René Claude incarne rapidement l'esprit libertaire, féministe, grâce à ses longs cheveux noirs, son look de bohémienne et son allure désinvolte. Plusieurs auteurs, dont Luc Plamondon, lui écrivent des chansons qu'elle interprète à merveille, parmi lesquelles « Je n'étais rien avant toi »,« La rue de la montagne »,« C'est l'amour qui mène le monde » et « Je ferai un jardin ». Victime du Covid-19, René Claude disparaît le 12 mai 2020 à Montréal.

La chanson, c'est comme le cinéma, comme la littérature, c'est un moyen d'expression. Et on peut, dans la chanson, il y a des films politiques, il y a des films d'amour, il y a des films drôles. Il peut y avoir des chansons politiques, des chansons d'amour, des chansons drôles. Moi, j'ai envie d'utiliser toutes les facettes de la chanson. De temps en temps, je me lève le matin, et j'ai en tête une idée amusante, et je vais faire une chanson qui va être drôle, j'espère, du moins. Ou alors, je me lève le matin, j'entends une information, ça me met en colère, et j'ai envie de faire une chanson politique. Et

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2: Il est 1h. 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

D'autres succès voient le jour, dont C'est à Robinson en 1937, Mon petit kaki en 1939, ou bien encore Mon cœur est un violon en 1945. Reconnue du public grâce à sa voix sensuelle et à sa façon de syllaber les mots, elle monte sur scène à Bobino, ainsi que sur d'autres parterres parisiens, avant d'épouser le chanteur Jacques Pils. En 1976, on la voit encore se produire à l'Olympia, aux côtés de sa fille Jacqueline Boyer. Mais il s'agit là de l'un de ses derniers tours de chant, puisqu'elle nous quitte à Paris le 6 décembre 1983.

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2: Né le 2 novembre 1951 à Paris, Guy Bonardot rencontre Claude François avec lequel il signe un contrat pour écrire des chansons, notamment pour Ringo. En 1972, Clo-Clo lui propose d'enregistrer son premier disque, intitulé « Petit papillon ». Cette même année, Guy Bonardot rencontre le producteur Alain-Philippe Malagnac, qui devient également son petit ami quelque temps. Après avoir acheté l'auberge de la Moutière à Montfort-l'Amaury en 1975, célèbre établissement ayant eu comme hôte Picasso, Jean Marais ou bien encore Jean Cocteau, Guy Bonardot poursuit son métier de chanteur tout en voyageant à travers le monde. Durant les années 70-80, il interprète de nombreuses chansons comme « Juste un signe »,« La fin du monde »,« Mon amour ennemi » et « La plus grande bêtise de ma vie » avec Debbie Davis. À partir de 1985, le Parisien s'adonne à la peinture et expose ses œuvres avec succès. Il meurt du sida le 20 mars 1990.

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2: Il est 2h. 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